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0: Il fallait que ça arrive un jour, frère.
1: Mais toi, t'es une galère, t'es pas avec moi.
2: C'est pas ça, Dadj, mais... Tu dis que t'as tout essayé, t'as pas tout essayé.
1: J'ai tout fait, gros, tout ce qu'il y avait.
2: Le truc qui manque, c'est sûr.
1: Bien sûr. Eh ben, essaye, toi.
0: Non, je te respecte, frère, je ferai jamais ça.
3: Eh, c'est quoi l'adresse du Chico, sur Paris, là?

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0: le procès qui s'est tenu, qui a été délocalisé à la cour d'appel de Conakry, qui s'est vu par la condamnation d'anciens dignitaires du pays. L'actualité, c'est tous ces sujets que vous pouvez commenter. Vous pouvez également choisir vous-même vos propres sujets dans cette émission, la grogne matinale sur Sol FM. La version, c'est antenne libre. L'actualité, donc, vous pouvez la commenter, l'actualité sociopolitique nationale, l'actualité africaine, mais aussi l'actualité internationale. En toute objectivité et en toute responsabilité, vous pouvez nous appeler, vous pouvez donc commenter l'actualité, vous pouvez également parler des sujets, des préoccupations. 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Nous accueillons Tapili Klegoumou qui nous appelle de Tessisiateya. Bonjour Monsieur Goumou.
1: Bonjour, Babadi Timo.
0: Bienvenue à vous.
1: Merci. Tous les Guinéens aspirent à la paix. Nous voulons la paix dans ce pays. Nous ne voulons pas que quelqu'un transporte la haine, la guerre dans ce pays. Tous ceux qui ont mal, qui se sentent mal et qui sont assis à l'extérieur pour activer le feu de la haine, sont Guinéens, ils peuvent venir discuter de leurs problèmes autour de la table ici. Ça vaut mieux que attirer vraiment des situations malheureuses contre son propre pays. Aujourd'hui, la Guinée vit dans la paix. Nous ne voulons pas de conflits. Nous ne voulons pas de problèmes. Toute la population guinéenne vit dans la paix. Donc, nous ne voulons pas de problèmes sur ce territoire guinéen. La Guinée est un havre de paix. Donc, tous les Guinéens qui sont à l'étranger sont interpellés. Quiconque a un problème peut venir l'exposer ici. On discute ici que d'envoyer des problèmes qui peuvent opposer des Guinéens. Nous n'en voulons pas. Je veux saluer l'initiative des sessions de baccalauréat pour les candidats, pour les élèves. C'est une première dans ce pays-là. Nous, on a vu ça chez les autres. Des fonctionnaires qui travaillent, mais comme ils n'ont pas le bac, ils n'ont pas le brevet, à des moments venus, ils se retournent sur les bancs pour aller chercher ces diplômes-là. Le Guinéen ne savait pas ça. Mais c'est aujourd'hui qu'on enseigne que cette méthode est rentrée dans notre système éducatif. C'est le lieu pour moi de saluer les autorités et de les remercier et de les féliciter. Parce que ça donne espoir aux enfants. Ça donne espoir à ceux qui reprennent, à ceux qui reviennent pour commencer le bac et pour cesser le bac. Et à une période où nous sommes en vacances. Je félicite vraiment l'initiative. De l'autre côté, je voudrais parler de la situation des deux stades, de la rénovation des deux stades. Ce pays-là a trop souffert. Comment la Guinée, un pays comme la Guinée, une nation de football, peut ne pas avoir des stades homologués? On nous annonce des montants et ces montants-là ont été dilapidés.
0: Bien. Merci à vous, Tapini Klegoumou, député Sis Yataya. Merci de nous avoir appelé. Merci d'avoir pensé ce matin à la grogne matinale. Kande Bambomar, lui, nous appelle de Koléa. Bonjour.
2: Bonjour. chers camarades, merci. J'ai toujours dit sur votre antenne qu'on ne vient pas sur une radio qui réalise une émission interactive pour faire l'avocat du diable. On vient à l'antenne pour éclairer la lanterne de nos compatriotes. Il y a des Guinéens qui ont dit plus haut et plus fort durant cette semaine que le fait que notre stade du 28 septembre soit homologué de façon provisoire, que eux, ils ne sont pas contents. Et j'ai répondu que les dénantés, ça c'est indéniable. 5 ans, notre équipe nationale joue à l'extérieur. Et toute chose dépend d'une volonté politique de celui qui dirige avec son équipe gouvernementale. Quand ce stade est à une phase déterminante et l'institution qui doit homologuer les différents stades du monde annonce solennellement que c'est le stade est homologué. Et les Guinéens se disent que l'argent qui a été engagé pour que nous atteignions ce stade, cette phase, que l'argent est trop, il y a ce type-là. Aujourd'hui, l'équipe gouvernementale s'est tracé un programme.
0: Oui, mais Monsieur Bamba, par rapport au montant, plus de 200 millions d'euros. Alors là, parce que les gens qui sont intervenus, je me souviens mercredi dans cette émission, se sont interrogés par rapport au montant pour juste une rénovation et pour rappel aussi, l'homologation est temporaire.
2: Ce n'est pas le montant qui doit intéresser. Mais c'est la vocation pour que ce stade soit homologué. C'est pourquoi j'ai rappelé 5 ans. Aujourd'hui, il y a une autre innovation qui s'annonce et qui intéresse l'hôpital Ignacy. C'est sur vos antennes dans les émissions interactives, même vous les journalistes, tout le monde a critiqué l'hôpital Ignacy. Les toilettes sont délabrées. Il y a ceci ou cela, il y a trop de chats dans la cour, il y a trop de chiens dans la cour, il y a ceci ou cela. Quand cela est entendu par l'autorité qu'on traite de Facebook ou de réseaux sociaux, et quand la décision est prise,
0: bien,
2: renouvelons ce stade.
0: Merci.
2: Cet hôpital. Pourquoi cela va déranger?
0: Merci. Merci.
2: Bon entendeur. Salut.
0: Merci à vous, Kande Bamba Omar, depuis Koléa, qui parlait de la rénovation des stades du 28 septembre et de Nongo, donc par les autorités guinéennes qui défendaient donc les dispositions, disons l'annonce faite par les autorités concernant le montant alloué à la rénovation de ces deux stades qui sont temporairement homologués par la Confédération africaine de football. Nous accueillons à présent Sidi Mohamed Ben Abdallah qui nous appelle de Bambeto. Bonjour.
3: Bonjour, monsieur Camara. Pardon de faire une petite remarque. Vous pouvez en fait diminuer un peu votre durée de répétition quoi, pour mieux faire comprendre les gens. Mais en fait, je sais que il y a un niveau de conscience tel que nous qui parlons, qui écoutons, ça, au jour le jour, dépensons notre argent. En fait, on se préoccupe. Il y a d'autres qui ne se relèvent même pas à l'heure là, actuellement. Bon, merci, monsieur Camara, n'est-ce pas, de l'effort que tu t'es là pour mieux faire comprendre aux gens. Mais une chose est certaine. Actuellement, chacun de nous doit extirper de sa poitrine ce qu'on appelle le serpent venimeux. C'est-à-dire que il faut qu'on laisse l'Esprit Saint habite en nous pour que l'esprit d'amour naît en nous pour qu'on se fraternise, vous comprenez bien. C'est la colonisation qui nous a donné nouvelle adresse, Guinéens, Sénégalais, Maliens, Mauritaniens, ainsi de suite, ainsi de suite. Mais une chose est certaine, c'est que si nous-mêmes, ça dit toujours, il y a la violence, il y a le principe de l'action et de la réaction. Pourquoi certaines personnes ont fui? Moi, la fois passée, j'étais dans une voiture, quelqu'un me dit, ah, les gens qui manifestaient là, les mauvais Guinéens sont partis, ont fui, parce qu'il y a les forces spécialistes. J'ai dit, eh, ah bon? Parce qu'il y a une force qui fait que les mauvais Guinéens manifestaient. Il y a le courant aujourd'hui, il y a tout. Mais parce que ce sont des manifestations qui ont conduit cela, les gens se taisent. Mais les gens ne sont pas, n'ont pas peur. Vous comprenez, on connaît nos histoires, nous tous. Mais maintenant, une chose est certaine, on doit se mobiliser tous pour lutter ce qu'on appelle contre autant le terrorisme d'État que le terrorisme des bandits, le terrorisme des narcos, vous comprenez bien, et lutter contre l'inefficacité de nos institutions. Parce que Obama l'avait dit. Il dit, mais en Afrique, il y a l'échec. Pourquoi? Parce qu'il y a déficience des institutions. Trump est venu aussi, ils ont connu. Actuellement, dans tous ces pays, il y a combien de milliers de morts par jour? Regardez ça dans tous ces pays. Donc, moi, je demande à chacun de s'être retenu. Si tu te réclames musulman ou chrétien, il y a l'esprit de sérénité qui doit habiter en toi pour se faire aimer. Et l'Esprit Saint va nous guider. Et maintenant, je sais qu'il y a des Guinéens qui n'aiment pas du tout brûler la Guinée. Maintenant, il y a des détournements de n'importe quoi, ainsi de suite. Il faudrait que la présidence soit responsable dans les contrôles. Et les agents qu'il envoie dans les contrôles, n'est-ce pas, soient assez vigilants. Parce qu'en fait, tout papier administratif sur lequel est mentionné l'argent, ça passe jusqu'à la banque, de la banque centrale, trésor, partout, secrétariat général du gouvernement, jusqu'à la présidence. Alors, et avant que l'argent même ne soit décaissé, il y a un contrôle de celui qui décaisse l'argent.
0: Très bien.
3: Il y a le contrôle a posteriori, le contrôle avant, ainsi de suite, ainsi de suite. Mais aujourd'hui, ce que nous souhaitons vraiment...
0: Merci donc à vous, Sidi Mohamed Ben Abdallah, depuis Bambeto. Ibrahima Kourouma, de Petit Simbaya, bonjour.
4: Bonjour, M. Camara. Bonjour, ma radio. M. Camara, rénovation d'hôpital Ignace Line. Ce n'est pas aujourd'hui qu'on parle de ça. Depuis l'ancien régime, ça a été fait, ça a été lancé. On ne sait pas maintenant, avec Mme Kaïté, si elle aussi pourra terminer l'innovation là. En tout cas, il y a beaucoup de choses à faire ça. Parce que le transfert des malades et autres, il y a beaucoup de choses, nous ne sommes pas techniciens, mais ça nécessite beaucoup de choses. En dehors de ça, M. Camara, je ne suis pas contre qu'on arrive à rénover ou bien à construire des hôpitaux dans les préfectures, dans les régions, ainsi de suite. Mais les citoyens lambda, que moi j'ai toujours défendu, reste encore, je ne sais pas comment il faut le qualifier, sans issue. Alors que les bras valides, ce sont ces citoyens-là qui ont voté pour le président. On n'arrive pas à penser à eux. Qu'est-ce que je veux dire? C'est qu'il n'y a pas de poste de santé. Il n'y a pas de centre de santé amélioré dans les sous-préfectures. Aujourd'hui, la plupart des districts et autres, partout où il y a eu des postes de santé et autres, ça a été fait par les contribuables. Et souvent, en banco. Ceux-ci sont en ruine aujourd'hui. Je me demande si madame a un projet pour ça. C'est très beau hein, pour les préfectures et autres. Mais moi, j'ai toujours pensé aux bras valides qui sont en brousse. Quand ils quittent en brousse, ils viennent pour se soigner là-bas. Mais s'il n'y en a pas, c'est difficile. C'est pourquoi j'interpelle monsieur le président de tout faire pour satisfaire ces peuples-là. Sinon, c'est difficile. Pardon, mon président, à travers le ministre de la Santé, de faire tout avoir un projet de construction et rénovation des postes de santé et des centres de santé à l'intérieur du pays. il n'y a pas de médicaments, il n'y a pas de poste de santé digne, ainsi de suite. Je vous remercie. Merci, ma radio.
0: Merci à vous, Monsieur Kourouma. Nous partons à Aratoma, d'où nous appelle Mamadou Bobo Diallo. Bonjour.
5: Bonjour, Monsieur Camara.
0: Bienvenue à vous.
5: Monsieur Camara, j'aimerais parler aujourd'hui du manque d'électricité à Conakry. Vous savez, Monsieur Camara, et actuellement, dans la plupart des quartiers, il y a un véritable problème concernant le courant. Vous savez, j'aimerais aujourd'hui donner un conseil à mes frères guinéens qui ont les moyens, de tous ceux qui ont pu creuser des forages. Monsieur les frères, pensez que le panneau solaire pourrait nous aider. Parce qu'actuellement, monsieur camarade, dans beaucoup de quartiers, même ceux qui ont ces forages, ils n'arrivent plus à avoir de l'eau parce qu'ils comptent toujours sur le courant, sur les déchets. Ils pensent que comme ils sont à Conakry, qu'on ne peut pas installer les panneaux solaires. Alors qu'aujourd'hui, même dans les grandes villes du monde, vous avez vu, même là où il y a la Coupe du Monde, là où il y a la finale aux États-Unis, à New Jersey, tout au-dessus du stade, il y a des milliers de panneaux solaires pour combler l'électricité fournie par l'État. Je demande aux gens de savoir qu'à l'heure là, à l'intérieur du pays, dans la plupart de nos villages, les gens ont installé des panneaux solaires pour vraiment pomper l'eau des forages. Tous les villages, la plupart à l'heure là, ont l'eau à cause de ça. Si par exemple vous avez les moyens, surtout avec ceux qui habitent dans les bâtiments à étage, parce que moi-même je suis victime comme ça, là où on a une petite boutique quelque part, ça fait des fois 3 jours, 4 jours, il n'y a pas d'eau, alors qu'il y a des gens qui logent là-bas. Il y a même des fois, il y a même des cliniques et autres là-bas, là où l'eau ne doit pas manquer. Pour ça, vous savez que prendre des bidons d'eau, amener jusqu'à 3e, 4e dalle dans un bâtiment, ce n'est pas facile. Pour ça, si vous avez les moyens de creuser un forage, si pour même s'il y avait le courant tous les jours, mettre les panneaux solaires aussi pourra alléger, c'est-à-dire la charge de EDG. Et pour cela, aller à travers partout dans le monde, si vous remarquez, de la Chine jusqu'aux États-Unis, jusqu'en Europe, partout, aller là, les gouvernements même encouragent les citoyens à tourner vers l'énergie solaire et autres pour alléger, c'est-à-dire la charge du courant fourni par l'État. En Guinée, au Mali, dans l'Afrique de l'Ouest, ici, la plupart des pays là où il y a beaucoup de soleil. Surtout le territoire guinéen, je pense que partout où vous installez des panneaux solaires, cela pourra aider. Et je vous informe, mes camarades, les panneaux solaires aussi, si vous avez ça chez vous, vous pouvez regarder la télé, charger vos téléphones, éclairer votre maison. En ce moment, s'il y a panne dans votre quartier, comme ce qui s'est passé hier dans beaucoup de quartiers, même à Lambanji, j'ai appris, à Lambanji ici, là, tout près de Radio Bonheur, le transport qui est là-bas a brûlé, là-bas il y a eu un véritable problème. Vous pouvez même amener un journaliste reporter au niveau de Lambanji, à côté de Radio Bonheur, là, vous allez voir ce qui s'est passé hier, parce que nous on a vu les images. C'était tellement grave. Et puis, EDG aussi, il y a un autre problème, monsieur Camara. Quand il y a un problème comme ça, un transport prend feu, il y a des habitations à côté, quand on les appelle, ils ne peuvent pas couper directement le courant. Parce que ce qui s'est passé hier à Lambanji, les agents d'EDG, eux-mêmes, ils étaient venus, ils avaient trouvé que le courant n'était pas coupé. Ils avaient des problèmes maintenant à faire l'intervention. Je demande à EDG de changer de méthode. Désormais, quand il y a un feu, quand un transport prend feu dans un quartier de Conakry ou dans n'importe quelle localité du pays, quand on les appelle, ils doivent pouvoir couper automatiquement le courant dans le secteur. C'est pour cela, concernant ce que je viens de dire là, il faut que les gens cherchent d'autres solutions.
0: Monsieur Diallo, d'avoir appelé dans cette émission La Grogne Matinale. Merci d'être intervenu dans l'émission. Mamadou Bobo Diallo qui nous appelait de Ratoma, qui demandait à ce que les citoyens multiplient donc les sources d'énergie après donc l'électricité, le courant électrique aussi, de se lancer dans l'énergie solaire en République de Guinée pour une façon donc de faire face au délestage auquel le pays assiste actuellement. Bolokada Touraman nous appelle de Lambanji. Bonjour.
6: Oui, bonjour. Monsieur Camara, bonjour à toute l'équipe de Soleil FM.
0: Bienvenue.
6: Je vous remercie très sincèrement de m'avoir donné la parole ce matin. Monsieur Camara, je tiens d'abord à féliciter le président par rapport à la prise de décret érigé hier plusieurs sous-préfectures en préfecture, érigé encore plusieurs régions, plusieurs préfectures en régions administratives. Donc pratiquement la Guinée a 44 préfectures et 11 régions administratives. C'est une très bonne chose parce que au fur et à mesure que la population guinéenne est en train d'accroître, il faut créer des structures administratives très très proches de la population. Mais sauf que les décisions sont devenues tardivement parce que nous venons de sortir d'une élection législative. Normalement, chaque localité, M. Camara, devrait avoir des représentants à l'hémicycle. Dès après le recensement général de la population et d'habitation, on devrait procéder à ces découpages, déterminer le nombre des préfectures, des régions, avant d'aller à l'élection législative. Dans ce cas, toutes les localités seront représentées. Maintenant, Monsieur Camara, les nouvelles localités qui ont été créées tout récemment, maintenant, qui commencera leur situation à l'hémicycle? Est-ce que vraiment ces localités-là seront confiées à d'autres députés? C'est la question. Où nous allons organiser une élection spéciale dans ces zones-là? Par exemple, si tu prends la préfecture de Timbo, de Kamsar, de Sigirini, de Tintinya, de Doko, de Senko, de Kwankan, ainsi de suite. Est-ce que vraiment ces localités-là auront des représentants? Ou bien il faut amender encore la constitution pour déterminer le nombre de députés dans ces localités? Parce que nous avons combien de députés maintenant à l'hémicycle? 147 députés. Mais est-ce que ces nouvelles localités qui ont été créées tout récemment hier auront des représentants? Donc il faut revoir même le nombre de députés parce que ça va dépasser les 147. Donc dans ce cas, je demande au président de revoir encore la partie-là. Parce qu'il faut que toutes les localités soient représentées à l'hémicycle. C'est une très bonne chose. Je vais terminer mon intervention en interpellant toujours la ministre de la Santé par rapport à la situation de Kalinko, la sous-préfecture de Kalinko. Monsieur Camara, jusqu'à présent, le centre de santé amélioré de Kalinko est à l'arrêt. Et Kalinko compte plus de 18 districts. Si on dit qu'il n'y a pas de centre de santé là-bas, c'est un problème. Aujourd'hui, quand quelqu'un tombe malade, même dans mon district, Folikaria, je suis obligé de prendre, d'amener jusqu'à Dingiraï Centre, ou à Dabola, ou dans un district là-bas, de Dabola qu'on appelle Kambaya, qui vient là-bas pour soigner les gens. Donc, ils n'ont qu'à nous aider à accélérer les travaux sur la construction du centre de santé amélioré de Kalinko. Je vous remercie et bonne journée à vous.
0: Merci. Une très bonne journée à vous également. Bolokada Touraman depuis Lambani. Elhaj Mohamed Odem Camara, lui nous appelle de Kaloum. Bonjour.
7: Bonjour, M. Camara. Et bonjour au grand voyant peuple de Guinée. Je ne sais pas hier si c'était à cause de la pluie. En tout cas, je n'ai pas pu suivre l'émission. J'ai tout fait.
0: Actuellement, compte tenu d'une baisse d'activité engagée, donc l'émission passe les lundis, mercredis et vendredis.
7: Ah, donc je n'avais pas la bonne information. Merci quand même pour cette information. Tout bon musulman qui fait la salat du Jouma dans les bonnes conditions se verra ses péchés de la semaine antérieure effacés, à condition que vous n'associez rien au Tout-Puissant Allah. Cela prouve suffisamment qu'Allah a beaucoup de respect pour l'être humain, qu'Allah protège la Guinée, tous les Guinéens et toutes les confessions religieuses. Monsieur Camara, la rénovation de l'hôpital Ignace Pine est une très bonne décision. Et parce que c'est un hôpital qui a été construit depuis le temps colonial. Mais il faut quand même respecter les symboles, même si on va moderniser, mais en gardant quand même les symboles. C'est un très bon travail et c'est une très bonne décision de nos symboles. C'est un très bon travail et c'est une très bonne décision de nos autorités. Mais je voudrais quand même leur dire

0: général, lui, la moitié va encore se renverser dans les caniveaux qui ne sont pas couverts, et une partie va se déverser sur la chaussée. Quand on avait vécu, j'ai félicité les autorités de la commune de Madame et Madame la gouverneure. Mais aujourd'hui, je ne peux pas les féliciter parce que jusqu'à présent, les tas de rues sont là. Et si les communes n'étaient pas prêts pour ramasser, à quoi bon maintenant de cuire? À quoi bon maintenant de faire le ramassage? Comment dirais-je? Le travail. Je crois que ce n'est pas normal. Pour terminer, vous savez que le président Paul Biya a fait 74 jours en Europe et il est de retour au pays sans bruit. Mais en Guinée, dès que notre président se repose pour un jour, deux jours, les gens, c'est qu'il voit de son commentaire. Il est parti, il a fait deux jours, il est revenu par la grâce de Dieu. Et aujourd'hui, il pleut encore sur Conakry, la Guinée est un paradis. Il y a des pays qui cherchent une heure de pluie par mois, par an, pardon, qui n'en trouvent pas. La Guinée est un pays béni. Qu'Allah protège la Guinée et tous les Guinéens. Je vous remercie.
1: Merci à vous, Mohamed Odem Camara, la grogne matinale à Yimbaya. Moussa Koma, bonjour.
2: Oui, bonjour, monsieur Camara. Bonjour à vos millions d'auditeurs. Merci à monsieur le président de la République pour avoir pensé à la direction de certaines zones en préfecture et en région. Ce n'est pas la première fois dans le pays qu'on a vécu. Je me souviens vers la fin des années 70. Le président Ahmed Sektoué avait érigé aussi quatre zones en région à l'époque, préfecture. Je voudrais parler de l'Elouma, de Mangiana, de Lola et de Koubia. C'est toujours comme ça. L'administration est dynamique et l'érection est normale dans la décentralisation car il y a des zones qui vont grandissant. Et avec beaucoup, n'est-ce pas, d'infrastructures mises en place par les ressortissants, c'est le cas précis de Tokounou, là où je félicite vraiment, parce que Tokounou est entre Kissidougou et Kankan. C'est une très grande zone où, n'est-ce pas, les ressortissants ont mis beaucoup de paquets. Ça a été le cas dans le temps du professeur Alpha Condé de Linsan, qui a été érigé en sous-préfecture. Donc voilà. Ça encourage les ressortissants qui sont en train de s'investir. Ça encourage d'autres encore à faire autant et faire en sorte que la région ou le district ou le secteur attire l'administration centrale pour une élection éventuelle. C'est ce qui est normal. Donc je demande à tous les ressortissants d'y voir chez eux. Voilà les conséquences. Tout le monde parlait déjà de Senko, un centre par excellence de production agricole. Aujourd'hui, ils sont payés. Ce qu'ils ont semé, ils ont récolté. Et félicitations à eux. Toutes, n'est-ce pas, ces 11 structures, régions qui ont été érigées, je les félicite et j'encourage les ressortissants des autres coins à y faire autant. Il faut travailler pour que ce résultat-là vienne. Pour terminer, M. Camara, je demande aux autorités d'y veiller sur la construction des routes dans les grandes agglomérations. Les caniveaux sont souvent béants dans des coins où la densité de population est énorme et les enfants sont nombreux. Les caniveaux sont sans être fermés. Et quand vous demandez les entrepreneurs, ils vous disent carrément que ce n'est pas dans le cahier de charge. Ce n'est pas dans le cahier de charge, mais regardez la densité de population dans les coins. Il faut y voir dans ça là. Je vous remercie.
1: Merci à vous, monsieur Koma, depuis Yimbaya. Moussa Koma qui nous appelait depuis Yimbaya dans cette émission, la grogne matinale version antenne libre. Je rappelle qu'à partir de 7h45, c'est-à-dire dans 5 minutes, vous aurez droit à votre rubrique carton. Carton, c'est la rubrique, c'est une rubrique qui vous est offerte par Soleil FM tous les vendredis à partir de 7h45 dans cette émission, la grogne matinale. Vous nous appellerez, vous allez décerner un carton à qui vous voulez en toute objectivité, rouge, jaune ou vert. Mamadou Bobo Barry nous appelle de la cimenterie. Bonjour, monsieur Barry.
3: Bonjour, monsieur Camara.
1: Bienvenue.
3: Je vous remercie. En effet, nous sommes dans un désastre aujourd'hui, d'une ampleur rare

0: qui se traduit par un manque criard d'électricité dans ce pays. Je pense qu'à ce niveau, c'est un recul fulgurant. C'est un retour en arrière sans précédent. Ah, je ne peux pas comprendre cela. Comment peut-on l'expliquer en pleine saison de pluie? On n'a pas le courant. Je pense qu'il faut changer cette façon de faire. Il y a des promesses qui sont en décalage total avec la réalité sur le terrain. Donc, ce désastre aussi se traduit par un manque total de contrôle des prix sur le marché. Aujourd'hui, les prix flambent, mais tous les jours que Dieu fait. Alors qu'il y a des cadres qui devraient s'atteler à contrôler les prix. Aujourd'hui, chacun fait ce qu'il veut, parce que c'est extrêmement déplorable. Quand vous prenez le secteur du loyer, il devient de plus en plus inaccessible à la population, parce que il n'y a aucun contrôle. Alors que la gestion, c'est le contrôle. Vous avez entendu certains parler juste de la rénovation des stades. Je pense que le montant est faramineux. Quand vous mesurez effectivement le montant et le résultat obtenu pour le moment, vous comprendrez aisément qu'il y a beaucoup d'interrogations. Parce que dans certains pays, cela aurait fait beaucoup de situations, aurait construit beaucoup d'infrastructures et a dit qu'il y a un problème de gestion. Alors, il faut savoir qu'on gère le contribuable guinéen. Il ne faut pas gérer ça n'importe comment. Parce que les citoyens vivent dans une précarité totale. Il ne faut pas avoir, pour dire, d'autres interrogations. Il faut le dire très clairement. Alors que ici, c'est extrêmement difficile. Maintenant, quand vous prenez la rénovation aussi de l'hôpital Niafdil, tout ça c'est bien beau. Mais quand on observe aujourd'hui ce qui se passe à Doka, ça a été rénové, mais c'est inaccessible à la population. Je ne sais pas si ça sera le cas aussi. Sans oublier qu'on ouvre parfois des chantiers, mais qui restent des années durant sans être achevés. Je pense que si c'est pour construire très rapidement et libérer la population, c'est important. Mais si c'est pour s'installer dans la durée, je ne vois pas la nécessité. Il faut rester dans ce cadre-là pour le moment. Parce que dans ce pays, il y a trop d'interrogations. Je vous remercie.
1: Merci à vous, Mamadou Bobo Bari, depuis Cimenterie, dans cette émission. Appelez-nous depuis, si vous êtes à Conakry, à Dabola, Sigiri, Mandiana, Dingira sur la 93.5. Vous nous écoutez également via le www.solfmguinée.net, mais aussi via notre application mobile Solfm Guinée disponible sur Play Store. Vous pouvez intervenir dans cette émission. Préparez-vous dans quelques minutes, dans quelques secondes maintenant, dans une minute approximativement. Nous allons entrer dans la phase carton, la rubrique carton. C'est une rubrique dans laquelle vous allez intervenir. Vous allez décerner un carton à qui vous voulez en toute objectivité. Mais sa particularité, c'est que vous n'aurez qu'une minute d'intervention dans cette période. Et dès que vous nous appelez, vous commencez directement à décerner votre carton à qui vous voulez en toute objectivité et en toute responsabilité dans cette émission. En décernant votre carton, il faut surtout respecter également les principes qui régissent le fonctionnement de l'émission La Grogne Matinale, qui vous parvient actuellement les lundis, mercredis et vendredis à Conakry, mais aussi à l'intérieur du pays.
2: Les auditeurs de la Grogne Matinale jugent et évaluent les décideurs, les acteurs sociopolitiques en fonction des actes qu'ils posent. Carton, rouge, jaune et vert, c'est la couleur des actes posés par les acteurs du moment.
1: C'est la couleur des actes posés par les acteurs du moment, la période de carton. Nous avons Sidi Mohamed Ben Abdallah de Bambeto qui nous revient dans cette période de carton. Rebonjour à vous.
3: Oui, bonjour, monsieur Camara. Carton vert à tout citoyen guinéen de l'intérieur ou extérieur, carton vert, qui se mobilise pour lutter contre l'insécurité au niveau national. Il y a des personnes qui sont disparues. On ne connaît pas qui les a fait disparaître. Il y avait des narcotrafiquants ici qui assassinaient les gens partout. et qui circulaient. On ne connaît pas si ce sont eux qui ont fait refait surface avec leur système, n'est-ce pas, de banditisme. Carton vert à tout Guinéen qui prend conscience de l'intérieur ou de l'extérieur, pour qu'il prenne conscience pour développer la fraternité, l'esprit de justice, pour que l'Esprit Saint puisse habiter en nous et qu'il nous guide et qu'on lutte contre l'alcoolisme, la drogue, ainsi de suite. Merci bien.
1: Merci à vous aussi, dit Mohamed Ben Abdallah. Moussa Koma nous revient de Yimbaya. Rebonjour.
4: Rebonjour. Carton rouge à tous les entrepreneurs qui prennent des contrats avec l'État et qui veulent exécuter. Carton rouge également à tous les hauts cadres qui vont sur le terrain, qui constatent que ce qui est en train d'être exécuté n'est pas en faveur des populations. Je vous remercie.
1: Merci à vous également, Monsieur Koma, d'être intervenu dans cette émission. C'est la période des cartons. Appelez-nous, décernez votre carton. Il peut être rouge, jaune ou vert à qui vous voulez, à des acteurs sociopolitiques, à des membres du gouvernement ou à d'autres entités, aux structures bien définies, même si vous le souhaitez, aux animateurs et réalisateurs de cette émission, la grogne matinale sur Soleil FM 93.5, Tapili Klegoumou nous revient de T6. Yate Yare, bonjour.
5: Carton vert à tous ceux qui s'associent à la lutte contre vraiment l'insalubrité dans notre capitale et même dans nos régions. Carton rouge à tous ceux qui font des discours de haine, des discours de va-t'en-guerre, des discours pour opposer les Guinéens. Je vous remercie.
1: Merci à vous, Monsieur Goumou. Ibrahim Akourma de Petit Simbayare, bonjour.
6: Bonjour, Monsieur Camara. Carton rouge, très très rouge. Madame la ministre de la Santé, pour les postes de santé où il n'y en a pas, et les centres de santé à l'intérieur du pays. Carton rouge pour le ministre du Transport. Les taxis, là, on ne va même pas dans les rues. À plus forte raison, autre chose. Nous, on a besoin des bus et non des taxis. Carton rouge au ministre des Infrastructures. Il n'y a pas de route. Je vous remercie.
1: Merci à vous également, Monsieur Kourouma, depuis Petit Simbaya, dans la commune de Lambani. Appelez-nous, décernez un carton rouge, jaune ou vert à qui vous voulez, en toute objectivité, en toute responsabilité également, dans cette émission, La Grogne Matinale.
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1: Merci donc d'être toujours avec nous dans cette émission. Nous avons quelques minutes à encore passer ensemble dans cette période de carton. Vous nous appelez, vous nous écrivez, vous allez décerner du carton à qui vous voulez dans cette émission. C'est tous les vendredis dans cette émission, La Grogne Matinale. Elaj Kaba nous appelle de Kobaya. Bonjour.
9: Allô, bonjour.
1: Bienvenue à vous.
9: Merci. J'ai décerné un carton rouge à l'ancien ministre des télécoms. Il nous a promis de Guinée Télécom ici. On n'a jamais vu où est cette société. Carton rouge à ce même ministre qui nous a montré des bus ici avec des véhicules qui a une usine de montage en Guinée. On n'a jamais vu cette usine de montage. Carton rouge à lui. Nous voulons qu'ils nous rendent des comptes, surtout pour guider Télécom là. Merci.
1: Merci à vous, Elhaj Mamadou Bobo Diallo, depuis Ratouma. Rebonjour.
10: Rebonjour, monsieur Camara. Je donne un carton vert au ministère de l'Agriculture et au ministère des Infrastructures pour avoir lancé la construction de la piste rurale dans la préfecture de Manfra, préfecture de Dalaba, pour aller jusqu'à Coïn d'Antougué. Mais je les informe de jeter un coup d'œil là-bas parce que ils ont travaillé seulement 3 jours. Ils ont dit qu'il y a manque de carburant. Ça fait une semaine comme ça. Depuis qu'ils ont commencé jusqu'à présent, ça ne travaille même pas. Et moi, je pensais que pour programmer ce genre de travail, on ne peut pas travailler 2 à 3 jours. On dit que le carburant, il n'y a pas de carburant, on s'arrête. Je demande au ministre de jeter un coup d'œil dans la préfecture de Mafra, préfecture de Dalaba. Je vous remercie.
1: Merci à vous, Mamadou Boubo Diallo, d'avoir passé à la grogne matinale, surtout à la version antenne libre dans cette rubrique carton. Vous avez encore quelques minutes, 2 environ, pour intervenir, donner vos cartons, décerner vos cartons à des acteurs sociopolitiques, à des membres du gouvernement, à des responsables de société. Surtout, vous le ferez en toute objectivité, avec indépendance bien sûr, mais aussi avec responsabilité dans les propos que vous allez tenir dans cette émission La Grogne Matinale. Vous devez respecter les principes de l'émission, comme vous le savez déjà, vous respectez les principes de cette émission La Grogne Matinale qui vous parvient lundi, mercredi et vendredi, maintenant dans cette émission donc à Conakry, à Dabola, Sigiri, Mandiana et partout dans le monde. Vous nous écoutez via le www.solfmguinée.net. Mamadou Bobo Bari de la cimenterie, rebonjour. Monsieur Barry, est-ce que vous êtes là? Diminuez le volume de votre récepteur. Alors, ça ne marche pas avec Mamadou Bobo Bari de la cimenterie. Hein. Ça ne marche pas du tout parce que il nous appelle et il souhaite certainement, il veut s'entendre aussi. Il y a ce bruit qui empêche donc la compréhension donc du message, qu'on arrive même à l'entendre à l'antenne. On rappelle toujours les principes. Lorsque vous nous appelez, faites tout pour vous éloigner de votre poste récepteur. Quand vous allez finir d'intervenir, vous pouvez commencer à reprendre votre poste récepteur, mais l'écouter au moment où vous intervenez, ça pourrait compliquer l'écoute ici à l'antenne. Même les auditeurs auront du mal à vous comprendre. Voilà, c'est ce qui nous amène à la fin de cette émission La Grogne Matinale sur Sol FM. Merci à toutes et à tous d'être intervenus. Merci à Balamoussa Koulibaly pour la conduite technique. Ici à l'animation, Babanou Timbo Camara. Si tout va bien, on se retrouve la semaine prochaine.

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0: 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Il est 8h.
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2: Nous sommes le 21 août 2026. Bonjour et bienvenue dans Soleil Matin, les titres du journal. Session de rattrapage du baccalauréat 2026. Les épreuves ont été lancées jeudi. Plus de 20 000 candidats sont concernés par cet examen. L'ancien avocat général près la Cour suprême, Algassimou Diallo, n'est plus magistrat. Il a été révoqué jeudi par le Conseil supérieur de la magistrature. Football, la Guinée veut accueillir les éditions 2032 et 2036 de la Coupe d'Afrique des Nations. Le Premier ministre Amadou Ouriba a signé jeudi les documents officiels de candidature. C'est tout pour les titres. Merci de nous préférer pour vous informer sur la 93.5 dans le Grand Conakry à Dabola, Sigiri environ, un peu partout dans le monde sur notre site internet le www.solfmguinée.net.
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2: Bama Moussa Koulibaly m'accompagne aux opérations techniques une fois encore. Bonjour. La Guinée a officiellement exprimé sa volonté d'accueillir les éditions 2032 et 2036 de la Coupe d'Afrique des Nations. Une annonce faite jeudi après la signature par le Premier ministre guinéen Amadou Ouriba des documents officiels de candidature destinés à la Confédération africaine de football. Pour la Guinée, l'enjeu est désormais de convaincre l'instance dirigeante du football africain et de démontrer sa capacité à réunir les meilleures nations du continent autour d'une grande fête du football. Toutefois, il faut le rappeler, le pays avait déjà tenté d'obtenir l'organisation de la CAN 2025 sans succès alors qu'il était l'unique candidat. Jusque-là, avocat général près la Cour suprême, Algassimou Diallo, n'est plus magistrat. Ainsi en a décidé le Conseil supérieur de la magistrature qui a prononcé sa révocation hier jeudi pour cause. L'ancien magistrat aurait eu des échanges avec l'acteur politique Sellou Dalène Diallo autour de présumées manœuvres de déstabilisation du pays. Selon des éléments présentés dans un reportage diffusé à la télévision nationale, l'instance disciplinaire a estimé que les faits reprochés aux magistrats étaient établis et constitués de manquements graves aux devoirs d'état, d'honneur, de délicatesse et de dignité attachés à la fonction de magistrat. Lancement hier jeudi de la session de rattrapage du baccalauréat unique 2026. Le secrétaire général du ministère de l'Éducation nationale, de l'alphabétisation, de l'enseignement technique et de la formation professionnelle a donné le coup d'envoi des épreuves au lycée de Koléa dans la commune de Matam. Ils sont plus de 20 700 candidats à être intéressés par cet examen. Samuel Dembadiolamou.
3: Cette session de rattrapage est une première dans le système éducatif guinéen. Elle concerne les candidats non admis ayant obtenu une moyenne comprise entre 8,50 et 9,99. L'initiative est saluée par le maire de Matam, Alseni Camara.
4: C'est une nouvelle opportunité pour les candidats de démontrer leurs connaissances afin que cette chance qui les a offerte, qu'ils puissent vraiment la saisir. Parce que nous, dans notre temps, nous n'avons pas connu cela.
3: Cette seconde chance n'est pas un cadeau. Les épreuves se déroulent dans les mêmes conditions de rigueur que la session ordinaire, précise le secrétaire général du ministère de l'Éducation nationale, Dr Julien Bongono.
5: À notre grande satisfaction, on a pu constater que toutes les dispositions ont été prises par les services compétents. Donc, en termes d'exigence et de rigueur, le dispositif sécuritaire est en place. Vous avez les épreuves qui sont acheminées par un gendarme. Même s'il y a un candidat dans une salle, vous avez deux surveillants pour assurer la crédibilité à cette session.
3: Le représentant de la ministre Bintou Keïta précise que les candidats admis à cette session auront les mêmes possibilités d'orientation que ceux admis lors de la session ordinaire.
5: Le diplôme qu'ils vont passer est un diplôme qui a la même valeur que le diplôme de la session ordinaire. Donc ça, c'est aussi quelque chose d'important puisque ça leur permet d'accéder effectivement dans les mêmes conditions d'orientation à l'enseignement supérieur, par exemple.
3: Au total, 20 763 candidats, dont 9 336 filles, participent à cette session de rattrapage sur l'ensemble du territoire national.
2: À l'ABI, c'est au lycée Wouro que le coup d'envoi de cette session de rattrapage a été lancé par le gouverneur de région. Voici la correspondance de Mustapha Bachir Diallo.
6: Lors du lancement des premières épreuves, le gouverneur de la région administrative de l'Abbé a encouragé les candidats, général Bunduka Kondé.
7: L'État dit de vous accorder une seconde chance. À vous de jouer. Gardez votre sérénité et savoir que vraiment, la chance est encore à être dans vos mains, devant vous. Il faut en profiter bien et que vraiment, vous soyez serein, apaisé, courageux et déterminant ou déterminante. Je vous remercie.
6: L'inspecteur régional de l'éducation s'est félicité de l'organisation de cette session de rattrapage, une première dans le système éducatif guinéen. Mukhtar Kamara.
8: C'est une première que nous saluons. Nous avons toujours souhaité, et si cela voit le jour, encore une fois, merci aux autorités qui ont pris toutes les dispositions pour mettre en œuvre ce baccalauréat de rattrapage. À côté de cela, les données, ce n'est pas facile de donner parce que là, c'est les sessions de rattrapage, c'est par matière et par zone et par heure et par profil. Donc, ce qui fait qu'à l'heure qu'il fait, il est difficile pour moi de vous dire quel est le nombre de candidats que nous avons par profil et par préfecture. Mais d'ici la fin des épreuves, on aura les statistiques réelles de tous les profils de la session de rattrapage.
6: Abdul Gadir Diallo, candidat en terminale sciences au lycée Ogomburo, se dit satisfait de l'organisation.
9: Je suis très heureux de repasser mon examen. J'ai une seconde chance et je suis très fier. Et je sais que cette fois-ci, je ne vais pas échouer. Je vais faire de mon mieux par rapport à ça et je suis sûr de valider mon bac, Inch'Allah.
6: L'abbé Bachir Diallo pour Soleil FM.
2: Et à Daboula, les épreuves de cette session se sont déroulées sous la supervision des autorités éducatives. Objectif, donner une seconde chance aux candidats non admis au baccalauréat ordinaire qui répondent aux critères du rattrapage. Hawa Sangare.
10: Ils sont 46 candidats dont 15 filles à passer cette session de rattrapage à Daboula avec le slogan « Tolérance zéro ». Al-Gassim Keita, délégué au centre Bari Gawado.
11: L'initiative a été prise, accordée, soutenue et financée par le chef de l'État, général Doumbouya. C'est une première en Guinée. Toutes les discussions sont prises pour le bon déroulement des épreuves. Ici, il y a une quarantaine de candidats qui composent. Les trois profils sont représentés au niveau du centre Bari Gawado. C'est les matières dans lesquelles ils n'ont pas eu la moindre qui les a mis dans les rangées de 8,50 à 9,99. Ils doivent composer. C'est la même chose que la session ordinaire.

0: discipliné. La discipline doit prévaloir à travers la fouille systématique. Pas de téléphone, pas de triche. C'est zéro tolérance.
1: Le délégué au centre Barry Diawado appelle candidats et surveillants à faire preuve de discipline et de rigueur. Al-Gassim Keita.
0: Surveiller un élève, c'est la rigueur pour l'excellence. Surveillant, c'est de se comporter de manière professionnelle. Comme le stipule les textes, il doit se comporter conséquemment. L'élève, il est candidat. Pas de téléphone, pas de document. Il traite comme il a travaillé, comme il a révisé. Encore fois, je reprends, zéro tolérance.
1: Cette session de rattrapage se poursuit jusqu'au dimanche 23 août 2026. Dabola Hawa Sangaré pour Sol FM.
2: Direction Cancan, où là-bas aussi, le gouverneur de région a lancé les épreuves. Dans la région, ce sont 1924 candidats qui composent pour cette session de rattrapage. Correspondance Joseph Colli.
3: L'école primaire Dramé Oumar a abrité le lancement officiel de cette cérémonie de rattrapage. Le colonel Ali Badra Kamara, gouverneur de la région administrative de Cancan, a présidé la cérémonie.
4: La première fois dans le pays qu'on organise une session de rattrapage baccalauréat sur toute l'étendue du territoire. Ceux qui sont aujourd'hui dans la situation-là peuvent se retrouver encore dans une nouvelle situation. Il faut avoir la confiance.
3: L'inspecteur régional de l'éducation de Cancan fait la situation des candidats dans sa juridiction. Moussa Keita.
5: Au niveau de la région, séance expérimentale dans les 5 préfectures, vous avez un total de 908 candidats. Séance expérimentale franco-arabe, niveau région, 14. Séance mathématique, niveau région, 298. Séance sociale, 612. Séance sociale franco-arabe, 112. Ce qui fait un total de 1924 candidats.
3: En service au ministère de l'Éducation nationale, Mafouri Cissé précise que les candidats qui vont décrocher cet examen pourront s'orienter dans l'enseignement supérieur.
6: À la sortie ici de cette seconde session, comme l'a dit Madame la Ministre, ils ont la possibilité d'aller à l'université, mais également d'aller vers des passerelles. Des passerelles de l'enseignement technique et de la formation professionnelle.
3: Cette session de rattrapage est une seconde chance accordée aux candidats ayant obtenu entre 8,50 et 9,99 de moyenne au baccalauréat unique session 2026. Cancan, Joseph Collier pour Soleil FM.
2: C'est la fin de cette édition d'information. Merci à toutes et à tous de l'avoir écouté.
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8: Il y a quelque chose d'assez fascinant dans le spectacle politique qui se joue actuellement au Sénégal. Il faut qu'on en parle. Le ton est dur, les accusations fusent, les camps s'affrontent, le pouvoir exécutif et la majorité parlementaire ne se font manifestement aucun cadeau. Mais pour l'essentiel, chacun semble encore avoir compris une chose fondamentale. Le désaccord politique ne dispense pas du respect des institutions. On peut contester une décision, on peut saisir le Conseil constitutionnel, on peut attaquer un acte devant la justice. On peut convoquer la presse, dénoncer une obstruction, parler de bras de fer institutionnel. Mais au bout du compte, on laisse encore aux institutions le soin de trancher. C'est peut-être cela, finalement, le véritable fair play politique. Pas l'absence de conflit, mais la capacité à accepter que le conflit ait des règles. La Teranga nous offre aujourd'hui une scène politique particulièrement intéressante. Le gouvernement a saisi le Conseil constitutionnel dans le dossier des fonds spéciaux entraînant la suspension de la séance parlementaire consacrée à cette question. L'Assemblée nationale présidée par Ousmane Sonko conteste la démarche de l'exécutif. Le bras de fer est réel, mais le recours à l'arbitrage institutionnel l'est tout autant. Et c'est précisément là que se trouve la leçon. Une démocratie ne se mesure pas seulement au nombre de partis autorisés, au nombre d'élections organisées ou à la beauté des discours sur l'état de droit. Elle se mesure aussi et surtout à la manière dont les dirigeants réagissent lorsqu'une institution leur dit non. Car il est facile de respecter une institution lorsqu'elle vous donne la raison. Le véritable test commence lorsqu'elle vous donne tort. C'est là que le contraste avec certaines pratiques observées ailleurs sur le continent devient particulièrement saisissant. car ailleurs, il arrive qu'on convoque, qu'on menace, qu'on bloque, qu'on intimide et parfois même qu'on cherche à faire pression sur ceux qui sont censés jouer le rôle d'arbitre. Et on oublie une réalité essentielle. La démocratie, ce n'est pas l'art de gagner toutes les batailles. C'est accepter de perdre certaines batailles sans vouloir détruire l'arbitre. Alors, et vous? Que faites-vous de vos arbitres?
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0: 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Il est 9h.
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0: 11h.
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0: 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Il est 12h.
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2: Merci de nous rejoindre sur la 93.5 et également sur le www.soleilfmguinée.net, les titres du journal. Session de rattrapage du baccalauréat 2026, les épreuves ont été lancées jeudi. Plus de 20 000 candidats sont concernés par cet examen. L'ancien avocat général près la Cour suprême, Algassimou Diallo, n'est plus magistrat. Il a été révoqué jeudi par le Conseil supérieur de la magistrature. Football, la Guinée veut accueillir les éditions 2032 et 2036 de la Coupe d'Afrique des Nations. Amadou Ouriba, le Premier ministre, a signé jeudi les documents officiels de candidature. C'est tout pour les titres. Merci de nous préférer pour vous informer. La conduite technique est assurée par Ibrahima Kalinmara.
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2: La Guinée compte désormais 44 préfectures et 10 régions administratives. L'annonce est faite dans un décret publié jeudi à la télévision nationale. 11 sous-préfectures, dont Timbo dans la région de Mamou, Kamsar dans Boké, sont érigées en préfecture. Les deux nouvelles régions sont Beila et Sigiri. Les autres nouvelles préfectures sont Tokounou, Dialakoro et Sabadou Baranama dans la région administrative de Kankan, Doko, Sigirini et Kintignan dans la région administrative de Sigiri, Senko, Kwankan et Karala dans la région de Beila. La Guinée a officiellement exprimé sa volonté d'accueillir les éditions 2032 et 2036 de la Coupe d'Afrique des Nations. Une annonce est faite jeudi après la signature par le Premier ministre guinéen Amadou Ouriba des documents officiels de candidature destinés à la Confédération africaine de football pour la Guinée. L'enjeu est désormais de convaincre l'instance dirigeante du football africain et de démontrer sa capacité à réunir les meilleures nations du continent autour d'une grande fête de football. Toutefois, le pays avait déjà tenté d'obtenir l'organisation de la CAN sans succès alors qu'il était l'unique candidat. Toujours en plus bref, jusqu'à comme annoncé en titre, Algassimou Diallo, avocat près de la Cour suprême, n'est plus magistrat. Ainsi en a décidé le Conseil supérieur de la magistrature qui a prononcé sa révocation hier jeudi. Pour cause, l'ancien magistrat aurait eu des échanges avec l'acteur politique Sélou Dalein Diallo autour de présumées manœuvres de déstabilisation de la Guinée, selon les éléments présentés dans un reportage diffusé à la télévision nationale. L'instance disciplinaire a estimé que les faits reprochés aux magistrats étaient établis et constitués de manquements graves au devoir d'État, d'honneur, de délicatesse et de dignité attaché à la fonction de magistrat. Direction Kankan, où le procureur général près la cour d'appel s'est rendu jeudi au chevet de la famille de Mori Soumaré, retrouvé mort et décapité dans un caniveau dans la commune urbaine. Le magistrat a promis que justice sera rendue à la famille de la victime. Marwan Baldé.
3: Ma présence ici est de compatir à la douleur que ma société éprouve actuellement à la suite de l'assassinat de ce citoyen de Kankan, notamment du quartier Salamanina. C'est un crime crapuleux, un crime cruel. C'est un fait d'assassinat où une partie de l'organe humain est emporté. Je rassure la population, la société dans son ensemble, que ces faits ne resteront pas impunis. Le parquet général a déjà, au même moment, à la suite de découverte du cadavre, avait déjà instruit le parquet d'instance de Kankan à l'effet d'engager des poursuites judiciaires pour ces faits d'assassinat et complicité.
2: Nous restons toujours dans cette affaire. Une enquête est d'ores et déjà ouverte, annonce le procureur général près la cour d'appel de Kankan. Marouane Baldé est au micro de notre correspondant régional Joseph Collier.
3: De nos jours, les enquêtes sont en cours et il n'y a pas d'enquête impossible chez nous, à Cancan. Nous mettrons tous les moyens que nous disposons, les moyens humains, les moyens techniques, le savoir, pour procéder à l'identification de ces auteurs, ces faits criminels. Et nous n'allons pas nous limiter à cela. Nous allons continuer la lutte que nous avons commencée depuis, de belle lurette, contre la criminalité dans la zone de Cancan. À l'occasion des instructions données au procureur de la République, notamment le procureur de la République de Cancan, de Siguiri, de Mandiana, de Kourousa, de Zérékoré, de Lola, je mets un accent particulier sur la lutte contre la criminalité, surtout ces crimes crapuleux.
2: Lancement hier jeudi de la session de rattrapage du baccalauréat 2026. 20 763 candidats affrontent l'examen sur l'étendue du territoire national. Le secrétaire général du ministère de l'Éducation nationale, de l'alphabétisation, de l'enseignement technique et de la formation professionnelle a donné le coup d'envoi des épreuves. C'était au lycée de Coléa dans la commune de Matam. Samuel Demba Diolamo pour le compte-rendu.
4: Cette session de rattrapage est une première dans le système éducatif guinéen. Elle concerne les candidats non admis ayant obtenu une moyenne comprise entre 8,50 et 9,99. L'initiative est saluée par le maire de Matam, Alseni Camara.
5: C'est une nouvelle opportunité pour les candidats de démontrer leurs connaissances afin que cette chance qui les a offerte, qu'ils puissent vraiment la saisir. Parce que nous, dans notre temps, nous n'avons pas connu cela.
4: Cette seconde chance n'est pas un cadeau. Les épreuves se déroulent dans les mêmes conditions de rigueur que la session ordinaire, précise le secrétaire général du ministère de l'Éducation nationale, Dr Julien Bongono.
6: À notre grande satisfaction, on a pu constater que toutes les dispositions ont été prises par les services compétents. Donc, en termes d'exigence et de rigueur, le dispositif sécuritaire est en place. Vous avez les épreuves qui sont acheminées par un gendarme. Même s'il y a un candidat dans une salle, vous avez deux surveillants pour assurer la crédibilité à cette session.
4: Le représentant de la ministre Bintou Keïta précise que les candidats admis à cette session auront les mêmes possibilités d'orientation que ceux admis lors de la session ordinaire.
6: Le diplôme qu'ils vont passer est un diplôme qui a la même valeur que le diplôme de la session ordinaire. Donc ça, c'est aussi quelque chose d'important puisque ça leur permet d'accéder effectivement dans les mêmes conditions d'orientation à l'enseignement supérieur, par exemple.
4: Au total, 20 763 candidats, dont 9 336 filles, participent à cette session de rattrapage sur l'ensemble du territoire national.
2: À l'Abbé, c'est au lycée Wouro que le coup d'envoi de cette session de rattrapage a été lancé par le gouverneur de région. Voici la correspondance de Mustapha Bachir Diallo.
7: Lors du lancement des premières épreuves, le gouverneur de la région administrative de l'Abbé a encouragé les candidats, général Bunduka Kondé.
8: L'État dit de vous accorder une seconde chance. À vous de jouer. Gardez votre sérénité et savoir que vraiment la chance est encore à être dans vos mains devant vous. Il faut en profiter bien et que vraiment vous soyez serein, apaisé, courageux et déterminant ou déterminante. Je vous remercie.
7: L'inspecteur régional de l'éducation s'est félicité de l'organisation de cette session de rattrapage, une première dans le système éducatif guinéen. Mukhtar Camara.
9: C'est une première que nous saluons. Nous avons toujours souhaité, et si cela voit le jour, encore une fois, merci aux autorités qui ont pris toutes les dispositions pour mettre en œuvre ce baccalauréat de rattrapage. À côté de cela, les données, ce n'est pas facile de donner parce que là, c'est des sessions de rattrapage, c'est par matière et par zone et par heure et par profil. Donc, ce qui fait qu'à l'heure qu'il fait, il est difficile pour moi de vous dire quel est le nombre de candidats que nous avons par profil et par préfecture. Mais d'ici la fin des épreuves, on aura les statistiques réelles de tous les profils de la session de rattrapage.
7: Abdelgadir Diallo, candidat en terminale sciences social au lycée Ogomburo, se dit satisfait de l'organisation.
10: Je suis très heureux de repasser mon examen. J'ai une seconde chance et je suis très fier. Et je sais que cette fois-ci, je ne vais pas échouer. Je vais faire de mon mieux par rapport à ça et je suis sûr de valider mon bac, Inch'Allah.
7: L'Abbé Bachir Diallo pour Soleil FM.
2: De l'Abbé, nous partons à Daboula où les épreuves de cette session se sont déroulées sous la supervision des autorités éducatives. Objectif donné, comme vous l'avez entendu, une seconde chance aux candidats non admis au baccalauréat ordinaire qui répondent aux critères du rattrapage. Hawa Sangari.
11: Ils sont 46 candidats, dont 15 filles, à passer cette session de rattrapage à Dabola avec le slogan « Tolérance zéro ». Al-Ghassim Keïta, délégué au centre Barry Gawado.
12: L'initiative a été prise, accordée, soutenue et financée par le chef de l'État, Général Mahamadou Doumbouya. C'est une première en Guinée. Toutes les dispositions sont prises pour le bon déroulement des épreuves. Ici, il y a une quarantaine de candidats qui composent. Les trois profils sont présentés au niveau du centre Barry Gawado. C'est les matières dans lesquelles ils n'ont pas eu la moindre qui les a mis dans les rangées de 8,50 à 9,99. Ils doivent composer. C'est la même chose que la session ordinaire. La discipline doit prévaloir à travers la fouille systématique. Pas de téléphone, pas de triche. C'est zéro tolérance.
11: Le délégué au centre Barry Gawado appelle candidats et surveillants à faire preuve de discipline et de rigueur. Al-Ghassim Keïta.
12: Surveillant et élève, c'est la rigueur pour l'excellence. Surveillant, c'est de se comporter de manière professionnelle. Comme le stipule les textes, il doit se comporter conséquemment. L'élève, il est candidat. Pas de téléphone, pas de document. Il traite comme il a travaillé, comme il a révisé. Encore fois, je reprends, zéro tolérance.
11: Cette session de rattrapage se poursuit jusqu'au dimanche 23 août 2026. Dabola, Hawa Sangare pour Sol FM.
2: À Cancan, pour boucler cette édition, c'est le gouverneur qui a lancé les épreuves hier jeudi dans cette région. Ce sont 1929 candidats qui composent pour cette session de rattrapage. On écoute quelques candidats au micro de notre correspondant régional, Joseph Colli.
13: Ça me fait plaisir, une seconde chance. En tout cas, que Dieu nous aide. Je tente ma chance une nouvelle fois. Ça va en tout cas pour le moment. Et je crois à ma chance à 80%.
14: Les épreuves d'abord, ça a bien débuté. Bon, on souhaite que ça continue comme ça. Et ça se termine parce que moi, j'ai deux matières à me rattraper. L'anglais, j'ai déjà fini de faire l'anglais. Maintenant, ça me reste la physique et demain. Ça va être très, très dur comme la session ordinaire. Parce que la session ordinaire, au moins, on pouvait essayer de voir. Mais maintenant, là au moins, je choisis le corps professionnel.
15: Si le gouvernement nous aide aujourd'hui de partir à l'université, je veux dire merci. Surtout le ministre actuellement qui nous a donné une autre si bonne chance aujourd'hui.
2: C'est la fin de ce journal. Merci à toutes et à tous de l'avoir écouté.
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16: Il y a quelque chose d'assez fascinant dans le spectacle politique qui se joue actuellement au Sénégal. Il faut qu'on en parle. Le ton est dur, les accusations fusent, les camps s'affrontent, le pouvoir exécutif et la majorité parlementaire ne se font manifestement aucun cadeau. Mais pour l'essentiel, chacun semble encore avoir compris une chose fondamentale. Le désaccord politique ne dispense pas du respect des institutions. On peut contester une décision, on peut saisir le Conseil constitutionnel, on peut attaquer un acte devant la justice. On peut convoquer la presse, dénoncer une obstruction, parler de bras de fer institutionnel. Mais au bout du compte, on laisse encore aux institutions le soin de trancher. C'est peut-être cela, finalement, le véritable fair-play politique. Pas l'absence de conflit, mais la capacité à accepter que le conflit ait des règles. La Teranga nous offre aujourd'hui une scène politique particulièrement intéressante. Le gouvernement a saisi le Conseil constitutionnel dans le dossier des fonds spéciaux entraînant la suspension de la séance parlementaire consacrée à cette question. L'Assemblée nationale présidée par Ousmane Sonko conteste la démarche de l'exécutif. Le bras de fer est réel, mais le recours à l'arbitrage institutionnel l'est tout autant. Et c'est précisément là que se trouve la leçon. Une démocratie ne se mesure pas seulement au nombre de partis autorisés, au nombre d'élections organisées ou à la beauté des discours sur l'état de droit. Elle se mesure aussi et surtout à la manière dont les dirigeants réagissent lorsqu'une institution leur dit non. Car il est facile de respecter une institution lorsqu'elle vous donne la raison. Le véritable test commence lorsqu'elle vous donne tort. C'est là que le contraste avec certaines pratiques observées ailleurs sur le continent devient particulièrement saisissant. car ailleurs, il arrive qu'on convoque, qu'on menace, qu'on bloque, qu'on intimide et parfois même qu'on cherche à faire pression sur ceux qui sont censés jouer le rôle d'arbitre. Et on oublie une réalité essentielle. La démocratie, ce n'est pas l'art de gagner toutes les batailles. C'est accepter de perdre certaines batailles sans vouloir détruire l'arbitre. Alors, et vous ? Que faites-vous de vos arbitres ?
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0: 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Il est 14h.
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0: 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Il est 15h.
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0: Votre émission La République, c'est une émission juridique et judiciaire qui vous parvient tous les vendredis à partir de 17h. La rediffusion de cette émission, c'est tous les mercredis à partir de 15h. Et cet autre numéro de La République est la suite de l'émission sur le divorce que nous avons réalisé il y a quelques semaines. Suite à des interpellations et à la forte demande, nous avons décidé de continuer donc l'émission. Pour le divorce est une rupture officielle et légale d'un mariage civil prononcé donc par un tribunal et il dissout l'union donc entre les époux et entraîne donc le partage des biens et le règlement de la situation. Si bien il y en a des enfants également, c'est le résumé de cette émission. Alors quelles sont les réelles causes du divorce? Comment donc procéder à un divorce, c'est-à-dire quelles sont les différentes procédures et si des conséquences, il y en a, quelles sont-elles? Quelles sont donc ces différentes conséquences? C'est entre autres questions que nous posons aujourd'hui encore à notre invité, Oumar Kourouma. Il est juriste. Avec lui, nous allons aborder donc cette question qui constitue un véritable problème dans nos différentes sociétés. À la technique, c'est Ibrahim Khalil Mahara. Ici à l'animation, Babanou Timbo Kamara. On se retrouve dans un instant.
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0: Une fois encore, bienvenue dans votre émission La République. Vous nous suivez donc sur la 93.5 partout dans le Grand Conakry. C'est la même fréquence si vous êtes à Daboula, Dingira, Sigiri, Mandiana et environ partout dans le monde. Vous nous écoutez via le www.solefmguinée.net. Dans cette émission, nous nous intéressons au cas de divorce, le divorce donc en droit guinéen. Quelles sont les causes, quelles sont les procédures et s'il y a des conséquences? On va donc revenir sur ces différents aspects du divorce dans cette émission. Je le rappelle, on va ouvrir l'antenne à partir de 17h40, c'est-à-dire à 15 minutes de la fin de l'émission. Et vous pouvez déjà garder le numéro sur lequel vous pourrez nous appeler. C'est le 628-935-935. Il y a également le 666-935-935. Vous avez aussi la possibilité de nous appeler aussi 657-935-935. En attendant, on aborde le sujet ici et c'est maintenant avec notre invité, M. Kourouma. Bonsoir et bienvenue.
3: Bonsoir à vous. C'est M. Camara. Bonsoir, M. Camara, à vous. Et bonsoir à nos millions d'auditeurs qui nous écoutent en ce moment-là dans cette émission juridique, voilà, de Soleil FM 93.5. C'est une deuxième fois que je suis ici dans votre studio.
0: Ouais, parce que pour la première fois, ça a suscité un grand intérêt de la part des auditeurs.
3: Voilà. Et puis, non seulement l'émission avait commencé un peu
0: en retard, donc elle n'était pas terminée non plus.
3: Surtout, c'est pourquoi j'avais précisé à la fin de l'émission que pour un sujet épineux, aussi pertinent que comme le divorce, il y a la nécessité quand même pour qu'on puisse revenir sur ça et consacrer beaucoup plus même de temps aux auditeurs qui aujourd'hui ont des inquiétudes par-ci par-là sur la question du divorce. Donc je n'ai pas mille mots que de dire que je suis encore très ravi d'être là avec vous ce soir.
0: Voilà, le plaisir est partagé donc avec Oumar Kourouma, juriste. Nous parlons du divorce en droit guinéen. Alors pour commencer, on en avait parlé l'autre fois, mais peut-être qu'il y a de nouveaux auditeurs qui nous écoutent. On va revenir d'abord sur ce qu'est le divorce. Avant de parler de divorce, il faut forcément parler de mariage.
3: Voilà, le mariage, effectivement, parce que il n'y a pas, comme on le dit, partout on voit les fumées, c'est qu'il y a, quelque part, il y a le feu. Donc, avant même qu'on ne touche l'aspect du divorce, il est important de rappeler la question du mariage. Parce que c'est du mariage que survient la question du divorce. D'abord, le mariage, c'est le fait pour deux personnes de sexe opposé. Ici, en République de Guinée, parce qu'on est en train de parler du cas spécifique de la Guinée. Tel n'est pas peut-être le cas dans d'autres pays, comme en France, on n'est pas obligé de dire que c'est des personnes de sexe opposé. Mais chez nous, quand on parle du mariage, il faut qu'il y ait l'union légitime et légale entre deux personnes de sexe opposé. C'est-à-dire, en termes simples, c'est lorsque deux personnes disent que finalement, on renonce à G, on consent à nous. Donc tout ce qu'on fait, on renonce à un certain nombre d'aspects qui nous sont subjectifs. Maintenant, tout ce qui est là, c'est l'intérêt commun parce qu'on décide désormais de réunir nos destins, de créer les choses entre nous. Et je l'ai eu à rappeler lors de mon premier passage ici que lorsque vous voulez aller en mariage, qui est déjà à la base de toute relation, a priori, il faudrait que vous soyez sincère, il faudrait que vous soyez authentique dans tout ce que vous entreprenez. Il ne faut pas accepter de s'engager dans une relation de mariage avec une personne qui n'a pas les mêmes visions, qui n'a pas les mêmes objectifs que vous. Sinon, vous allez aller. Si peut-être vous vous engagez dans une relation de mariage avec quelqu'un, peut-être à cause de son moyen et de ses moyens financiers, un jour viendra, quand il n'y a pas de finances, ouais, je pense que vous allez tourner dos.
0: Ou à cause de sa beauté
3: à
0: ou autre.
3: À cause de sa beauté, ce sont des choses qui sont éphémères. Donc, lorsque vous voulez entrer dans une relation de mariage, le conseil le plus éloquent qu'on pourrait donner, c'est de dire qu'il faut essayer de voir, est-ce que j'ai les mêmes objectifs que cette personne? Est-ce que, parce que on rentre aussi pour se compléter. Quand je rentre dans une relation de mariage avec telle personne, est-ce que je pourrais me compléter? Est-ce que je pourrais corriger mes lacunes? Mais si vous rentrez parce qu'il réside au Canada, parce qu'il réside en France ou aux États-Unis, j'ai
0: oui,
3: envie de partir par
0: immeubles.
3: Là, il a des immeubles et moi je ne veux pas souffrir, je ne peux pas accepter de naître dans la pauvreté, un peu grandir, accepter encore de me lancer dans une relation de mariage ou à la pauvreté. Donc quand vous, ce sont des choses qui sont subjectives, qui ne sont pas objectives. Donc vous, lorsque vous vous lancez dans une relation de mariage sur la base de ces éléments-là, vous allez dans la plupart des cas aboutir au divorce. Et chose, comme je l'ai dit, je le dis, j'insiste sur la chose, le divorce, c'est un échec. Parce qu'aujourd'hui, au prime abord, vous allez dire que vous allez tenir compte des éléments subjectifs. Mais un moment viendra, vous n'allez plus avoir envie de sortir de ce mariage-là. Mais vous allez aussi rencontrer des éléments qui ne peuvent pas, qui ne seront pas vraiment adéquats pour vous de rester dans ce mariage-là. Donc vous serez entre le marteau et l'enclume. Donc, pour revenir à notre sujet, si vous rencontrez ces genres d'éléments dans votre relation, vous serez obligé de demander le divorce. Donc, le divorce, c'est la dissolution légale et judiciaire d'un mariage. C'est-à-dire, vous êtes unis au préalable, mais maintenant, vous dites que non, il y a des éléments ici qui ne nous permettent plus de continuer cette relation. On décide directement de sortir de cette relation. Et je l'ai eu à rappeler, on sort de cette relation par voie judiciaire.
0: Ah, vous avez même aussi dit dissolution légale aussi, ça interpelle
3: légal,
0: aussi.
3: Voilà, légale et judiciaire. Quand c'est légal, c'est que c'est la prévision que la loi a faite. Quand c'est judiciaire, c'est par l'autorité judiciaire qu'il faut passer donc pour obtenir ce qu'on appelle le divorce. Et pour aller vers cette autorité judiciaire, on l'a saisi selon deux hypothèses. Selon que vous êtes en contentieux, c'est-à-dire que vous ne vous comprenez plus, d'accord? C'est-à-dire, c'est en ce contentieux où on va dire c'est l'autre qui a raison, c'est l'autre qui a tort. Là, c'est un contentieux. Mais si ce n'est pas contentieux, vous vous êtes accordé à dire que unanimement nous ne voulons plus rester dans ce mariage, ça, c'est ce qu'on appelle le divorce par consentement mutuel. Il n'y a pas de contentieux, il n'y a pas à dire c'est lui qui a tort, il n'y a pas à dire que c'est lui qui a raison. Mais quand c'est contentieux, c'est en ce moment où le juge a à chercher qui a tort, qui a raison. Donc, voilà principalement les deux cas de divorce que j'aimerais qu'on évoque aujourd'hui. Le premier cas, qui est le divorce, sur le volet contentieux, c'est lorsque, par exemple, une partie estime que son conjoint a commis une faute qui constitue une cause péremptoire au divorce, d'accord? Dans ce cas, ce conjoint décide de saisir tout simplement l'autorité judiciaire à travers une requête, d'accord? Une simple requête, dire au tribunal, d'accord? Voilà, monsieur le juge, je viens par devers vous pour solliciter le divorce entre telle personne parce que j'estime que elle a violé, d'accord, les obligations qui naissent dans le mariage. Donc, je l'ai eu à dire la dernière fois, dès lors qu'il y a une relation de mariage entre vous et votre conjoint, il y a des obligations qui viennent. L'obligation de fidélité, l'obligation de secours, l'obligation de communauté de toit, de communauté de vie. Donc, ce qui empêche le conjoint, les personnes, c'est pourquoi j'ai dit qu'on renonce à un certain nombre d'aspects de notre vie pour accepter de vivre.
0: On passe de jeu à nous.
3: De jeu à nous. Donc, quand vous venez, ce qui veut dire que vous êtes obligé de vivre ensemble, vous êtes obligé
0: de vous assister,
3: vous êtes obligé de vous secourir. D'accord? Donc, vous renoncez à ces nombres d'aspects pour être là. Maintenant, lorsque ces obligations qui naissent de votre mariage, lorsqu'il y a la violation de l'une de ces obligations, il y a, vous commettez automatiquement une cause péremptoire au divorce. C'est-à-dire que c'est une cause qui est valable, telle que prévue par l'article 317 du Code civil. C'est une cause qui peut être valable et qui peut amener le juge, d'accord, à prononcer tout simplement le divorce. Parmi ces causes-là, lorsque il y a les sévices graves, lorsque il y a les injures, c'est-à-dire que les époux ne se comprennent plus. Chaque fois, c'est des injures, c'est-à-dire que c'est des menaces. Le foyer devient pratiquement invivable. Comme cela, lorsque vous saisissez le juge ou lorsqu'il y a un cas d'infidélité, par exemple, a priori, si vous êtes marié, ce qui veut dire que défense vous est faite. En tout cas, si vous avez signé pour le régime de la monogamie, défense vous est faite d'aller côtoyer une autre femme. Maintenant, si vous êtes dans une relation de mariage avec quelqu'un, mais vous laissez la personne là, vous décidez tout simplement parce que vous avez vu une jolie fille qui passait à Lambagny ou qui passait à Kipé, vous l'avez vue, elle est de teint clair, elle vous a plu, vous décidez tout simplement aussi de prendre le contact de celle-ci. Donc, vous laissez votre épouse avec laquelle vous êtes dans une relation de mariage et vous courtisez ce dernier, et cette dernière plutôt. Donc, quand il y a cela, il y a un cas d'infidélité, il y a un cas d'adultère, et cela constitue une faute dans le mariage. Et quand le juge constate une telle faute, c'est-à-dire votre conjoint vient saisir le juge pour ça, parce qu'il dit qu'il estime que vous avez commis ce qu'on appelle l'adultère ou l'infidélité, d'accord? Vous avez été infidèle et vous êtes allé commettre un acte d'adultère. Le juge, si ce acte s'avère, le juge pourrait tout simplement prononcer le divorce entre vous.
0: Voilà, ce que vous dites, c'est tellement important. Ça me rappelle quand même des juristes que j'ai reçus dans cette émission. Les mois passés, au moment où cette histoire d'infidélité des gens qu'on filmait, qu'on mettait sur les réseaux sociaux était en vogue, quelqu'un quand même avait dit, comme vous le dites, que l'infidélité n'est pas une infraction pour le pénale. Mais elle peut être la cause du divorce.
3: Voilà, vous savez, il faut faire la différence entre les choses. Il y a ce qu'on appelle en droit, il y a l'infraction pénale, il y a le délit civil. Donc, quand un juriste vous dit que l'infidélité ou l'adultère n'est pas une infraction, il fait allusion à l'infraction pénale. C'est-à-dire que c'est pas parce que vous avez été infidèle à votre épouse qu'on va vous juger, vous condamner, vous mettre en prison. Ça, c'est le volet pénal. Mais lorsque c'est le volet civil, vous commettez un acte d'infidélité, cela constitue une faute ou un délit civil qui est suffisant pour un juge.
0: Ah, et qui peut entraîner des conséquences.
3: Des conséquences, mais civiles, c'est pas pénal. C'est-à-dire qu'on va pas envoyer la personne en prison pour ça. Donc, quand un juriste vous parle de, voilà, d'infraction, il veut parler de cela. Mais, quand on évoque l'aspect du divorce, avant tout, on peut évoquer l'aspect juridique, mais avant tout, il faut aussi évoquer, je pense, l'aspect sociologique. Parce que, c'est pas que la loi a certes prévu à travers les dispositions de l'article 317 les causes ou les éléments qui peuvent être constitutifs de faute et qui peuvent être suffisants pour un juge de prononcer le divorce. Mais l'aspect sociologique, comme je l'ai rappelé tout de suite là, lorsque vous tenez compte des éléments subjectifs, aujourd'hui, les personnes, parce que j'ai vu que mon ami s'est facilement libéré de son mariage, donc, moi aussi, j'ai la possibilité. Parce que le mariage, on est quitté d'un aspect. Le mariage est, a priori, une institution. Mais on est quitté de cette institution. Aujourd'hui, il y a des gens dans la société qui estiment que le divorce est devenu un simple droit pour eux. Donc, un droit subjectif qu'il faut jouir, donc. Donc, a priori, la chose qui était considérée comme une institution, on renonce à la question de l'institution, on renonce à la question de la sacralité, on vient, on dit que c'est un droit. Et vu que le législateur m'a permis ou m'a donné la latitude, ce droit subjectif, les prérogatives, d'accord, d'aller au divorce, donc je saisis ce droit-là. Vous allez voir, il n'y a aucune raison. Je vous ai dit que je suis fort d'une expérience de plus de 5 ans en pratique. Vous pouvez voir des matières où on vient vous saisir, vous dites, mais pourquoi vous voulez solliciter le divorce? Vous allez voir que le dossier est pratiquement vide. Mais c'est parce que la loi a dit que vous n'êtes pas obligé de vivre dans une relation pour ne pas que le pire arrive, parce que vous ne pouvez pas contraindre quand même quelqu'un qui dit je ne veux plus de lui. Vous ne pouvez pas contraindre la personne pour que la personne puisse rester dans une relation de mariage. Donc c'est pourquoi lorsque vous venez par devers la justice, et que même si la justice, je vous ai dit qu'il y a une phase qu'on appelle la phase de la tentative de conciliation, même si le juge essaye quand même, en vertu de l'article 444 du Code de procédure civile, économique et administrative, même si le juge essaie de vous concilier, mais s'il voit que vraiment vous êtes mordicus, accroché à votre divorce que vous avez sollicité, le juge n'a pas d'autre choix que de prononcer ce divorce, parce que le juge ne va pas quand même vous contraindre, parce que avant tout, le mariage, c'est une question de sentiment. C'est une question de subjectivité. C'est pas le juge qui va aller vivre dans ce mariage. Donc, si le juge essaie de trouver des points d'entente et puis il arrive qu'il ne parvient pas, d'accord, du tout à trouver ces éléments qui peuvent encore vous renouer la relation, le juge n'a pas d'autre choix que de prononcer le divorce. Mais parfois, le dossier, il est vide parce qu'on obtient très facilement le divorce, que certains sollicitent le divorce.
0: Voilà. Là, dans cette émission, je rappelle que vous suivez votre émission La République sur Sol FM 93.5. C'est une émission qui vous parvient tous les vendredis quand il est 17h sur Sol FM. La rediffusion les mercredis à partir de 15h. Oumar Kourouma, il est juriste. C'est lui qui est notre invité. Notre sujet, c'est bien le divorce. Donc, qui est un phénomène social aujourd'hui en République de Guinée. Je rappelle qu'à partir de 17h40, vous aurez la possibilité de nous appeler si vous avez des témoignages, vous avez des conseils en ce qui concerne le divorce ou si vous avez des questions aussi à poser à notre invité. N'hésitez pas, vous pouvez déjà commencer à garder les contacts où vous allez nous appeler. C'est le 628-935-935, le 666-935-935. Il y a aussi le 657-935-935. C'est là que vous pourrez nous appeler, apporter des témoignages, demander des conseils et pourquoi pas poser des questions à notre invité pour parler donc du divorce. Là, vous parliez du divorce quand il y a dans le cadre contentieux.
3: Divorce quand il y a dans le cadre contentieux. Le contentieux du divorce naît lorsqu'il y a une faute, ouais. D'accord, ou lorsqu'il y a un manquement à l'une des obligations née du mariage.
0: Voilà, dans le code civil, là, on dit le divorce pour faute.
3: Pour faute, justement, ouais. Pour faute. Lorsqu'il y a un manquement à l'une des obligations, on commet une faute. Là, quand c'est contentieux. Et en pareil cas, lorsque vous saisissez le juge, la procédure elle est très simple. Principalement, il y a deux étapes. Il y a une première étape qui se passe au bureau qu'on appelle l'étape de la chambre de conseil. Cette étape qui se passe en chambre de conseil, ça consiste à faire quoi?
0: Je rappelle donc à ceux qui appellent, c'est pas maintenant qu'il faut appeler, hein. Il faut attendre à 17h40, vous nous appelez. Pour le moment, on va continuer les explications avec notre expert, disons notre invité ici, notre spécialiste. À partir de 17h40, vous pouvez maintenant nous appeler parce qu'on me fait signe déjà à la technique. Allez-y, monsieur.
3: Voilà,
0: monsieur
3: Kourouma. Je disais que quand c'est contentieux, la procédure elle est très simple si vous voulez, parce que je ne conseille pas a priori d'aller en divorce, mais lorsque votre foyer quand même qui a priori devait être pour vous un lieu de recueillement, d'accord, qui devait être votre paradis personnel, d'accord, votre intimité, mais lorsque cet endroit devient un enfer ou un endroit vraiment invivable pour vous, dans ce cadre là et que vous vous décidez d'aller maintenant vers le divorce, la procédure elle est très simple. Qu'est-ce que vous faites? Vous faites une simple requête, vous avez la latitude de passer par un avocat. D'accord? Passez même par un avocat, ça je le conseille aussi, hein. Vous passez par un avocat, ou soit si c'est vous-même qui prenez la résolution, c'est de rédiger une simple requête, prendre une feuille RAM et un stylo, d'accord? Adresser la requête au président de la juridiction. La dernière fois, on avait évoqué la question de la compétence. Ah. Voilà, donc.
0: La compétence territoriale.
3: La compétence territoriale, surtout. On a eu à rappeler qu'il y avait principalement trois tribunaux qu'on pouvait saisir selon notre zone de localisation à Conakry ici. Voilà, si par exemple vous êtes dans le ressort du tribunal de Dixine, par exemple vous êtes à Ratoma, Lambagné, Kipé ou Kobaya de par là-bas, comme cela vous pouvez saisir le tribunal de Dixine. Mais quand vous êtes de l'autre côté de l'autoroute, Matoto,
0: maintenant Tombolia,
3: voilà, vous pouvez saisir le tribunal TPI de Mafanko. Et quand c'est vers la ville, il y a le tribunal de Kaloum.
0: Jusqu'à Kassa.
3: Voilà. Kaloum. Jusqu'à Kassa, bien sûr. Il y a le tribunal de Kaloum là-bas. Et quand c'est Dubreka aussi, il y a un autre tribunal de Dubreka. Et quand c'est Koya, il y a un tribunal aussi à Koya. Donc, vous prenez la simple requête, vous adressez au tribunal, au président de la juridiction qui est compétente. Monsieur le président, je viens par la présente solliciter de vous le divorce entre tel et tel. La simple requête, et avec les pièces, notamment s'il y a des enfants entre vous, la pièce des enfants, et aussi l'acte de mariage, parce que c'est le fondement. Aucun juge ne peut prononcer le divorce entre deux conjoints sans la présence de cet acte de mariage. Ah. Parce que c'est l'acte de mariage qui constate l'union civile, l'union solennelle,
0: Là, vous venez de répondre à une question qu'on m'a posée récemment lors de la rediffusion de l'émission.
3: D'accord.
0: Le mercredi, un auditeur a appelé et m'a demandé, bon, je lui avais fait savoir que c'était pas moi le spécialiste.
3: D'accord.
0: Mais il a dit, est-ce possible d'aller demander, de mener une procédure de divorce, aller devant le juge, alors que ce mariage-là même n'a pas d'acte de mariage, comme vous l'avez dit, on n'est pas allé à la mairie. Donc, je lui avais dit d'attendre le jour de l'émission, le spécialiste va répondre à la question.
3: D'accord. A priori, il faut forcément, parmi les pièces du dossier, il faut forcément qu'il ait un acte de mariage. Mais cela n'exclut pas que, si parce que vous n'avez pas un acte de mariage, que vous ne pouvez pas forcément obtenir le divorce. Mais dans quel cadre? Il faut d'abord préalablement que votre mariage ait été célébré devant un officier de l'état civil. Parce que ce sont eux qui sont habilités, d'accord, à célébrer le mariage. Avant la récente loi de 2023, là. C'est-à-dire que lorsque, par exemple, vous avez célébré votre union, votre mariage devant un officier, mais il arrive par moi où on perd ces documents-là. Et quand c'est comme ça, l'élément principal, l'acte prioritaire qu'il faut poser, c'est d'adresser un courrier d'abord à cet officier, à la mairie, pour qu'on puisse vous fournir la copie de votre acte de mariage. C'est très simple. Si vous obtenez la copie, vous pouvez apporter cette copie au juge. Mais s'il arrive que vous n'êtes pas du tout passé devant un juge, comment dire, un officier de l'état civil, vous n'avez pas un acte de mariage, civilement, on constate que vous n'avez pas, parce que la vérité judiciaire, elle est basée sur les éléments matériels, sur des preuves. Ce n'est pas parce que vous êtes le plus grand religieux, ou ce n'est pas parce que vous êtes le plus grand coutumier, que le juge va fonder sa décision sur les éléments subjectifs qui n'ont aucun moyen de justification. Et prononcer le divorce entre vous. Donc, a priori, il faut l'acte de mariage. Mais sans l'acte de mariage aussi, s'il arrive que vous avez perdu votre acte de mariage, vous pouvez saisir et solliciter du tribunal un jugement supplétif tenant lieu d'acte de mariage. Si vous avez le jugement supplétif tenant l'acte de mariage, à travers la transcription de ce jugement à la mairie, cela peut aussi substituer, d'accord,
0: l'acte
3: devant le juge. Et le juge, au vu de cela, ça peut amener le juge à prononcer le divorce. Si vous avez perdu votre acte de mariage, vous saisissez le tribunal pour que le tribunal établisse un jugement supplétif tenant lieu d'acte de mariage. Mais aussi, avec la récente loi de 2023, on va pas dire mordicus que si le mariage n'est pas célébré devant un officier de l'état civil, que le mariage n'est pas valable. Lorsque le mariage est célébré devant un lieu de culte, par exemple dans une mosquée, devant les autorités religieuses, une mosquée ou une église, ce mariage pourrait être valable. Mais à condition que le document qu'on vous remettra dans cet endroit, à condition que vous procédez à la transcription de ce document devant l'officier de l'état civil pour que votre mariage soit solennellement reconnu. Donc, même si le document, a priori, le mariage qui ne s'est pas passé devant un officier de l'état civil, ou devant son délégué, si ça s'est uniquement passé devant une autorité religieuse, l'acte qu'on vous remet, lorsque vous procédez à la transcription de cet acte, cela vaut ce qu'on appelle la reconnaissance civile de votre union. Donc, à travers ces différents actes, vous pouvez saisir le juge. En plus des pièces que je vous ai citées, vous saisissez le juge. Et le juge, comme je vous l'ai dit, il y a deux étapes. Mais lorsque vous partez, vous saisissez le juge, je pense que le juge, la première des choses que le juge doit évoquer, c'est ces éléments-là. Une première étape qui se passe en chambre du conseil, une seconde étape qui se passe à l'audience publique, qui normalement nécessite la présence d'un avocat. C'est pourquoi je dis en pareil cas, il faut toujours passer aussi par un avocat, c'est important.
0: Voilà, il faut avoir un conseil pour se faire assister,
3: parce que
0: c'est ça aussi, peut-être on va parler des autres cas, mais par rapport à l'avocat, souvent ça arrive à d'autres personnes pour dire, par exemple, moi je ne suis pas lettré, ou peut-être nous n'avons pas les moyens, est-ce que si je me fais assister par un avocat aussi, on n'aura pas aussi, est-ce qu'on va se comprendre? C'est aussi des questions. Maintenant, lorsque vous parler de faute, je ne sais pas, peut-être si on peut mettre ça dans ce cas de faute. Si par exemple vous êtes avec le couple se trouve dans la concession familiale, souvent il y a des problèmes par exemple entre la femme et ses beaux parents, jusqu'à peut-être la maman même dise que tu vas divorcer avec mon fils. Est-ce que peut-être, ou peut-être que la femme soit fatiguée, qu'elle reçoive peut-être des menaces, des injures de la femme, de sa belle-mère par exemple, est-ce que ça, on peut considérer ça comme faute, ou c'est seulement entre les deux époux? Parce que c'est aussi, il y a aussi des vies infernales hein, dans, dans des conditions pour certaines femmes.
3: Je suis d'accord.
0: Ouais.
3: Vous savez, on ne peut pas...
0: Soit ce sont les petits frères du mari, ou ses petites sœurs, ou c'est la maman, parfois même le papa.
3: Je suis d'accord, je suis d'accord. Mais ce qu'il faut retenir, on ne peut pas être beaucoup plus protestant que le pape, on ne peut pas être plus éloquent que la loi. La loi a nommément cité les actes qui sont constitutifs de faute. Donc tout acte, a priori, qui sort du cadre légal, c'est-à-dire du cadre prévu par la loi ne va pas considérer ça comme une faute. D'accord ? On ne va pas dire que les éléments qui ont été cités par la loi sont cités de manière exhaustive. Sans ces éléments, tout dépend aussi de l'appréciation ou de l'intime conviction du juge. Mais la question que vous posez, a priori, lorsque vous décidez de rentrer dans une relation de mariage avec votre conjoint, essayez au moins, parce que ce que vous évoquez, le logement, le foyer, a priori, doit être choisi par les deux conjoints. Ce n'est pas que, parce que c'est vous qui êtes l'homme, que vous allez obliger votre épouse à résider dans l'endroit où vous voulez. A priori, ça doit être choisi. Mais en vertu du fait que nous sommes en Afrique, les femmes, d'accord, acceptent de garder cette position de souplesse pour dire, bon, c'est mon époux, on est en Afrique, nous avons les valeurs africaines.
0: Certaines familles, même quand l'homme est seul, lorsqu'il se marie, on dit non, reviens dans la concession familiale.
3: Voilà.
0: Il y a des appartements ici, tu ne dois pas être loin de la maman.
3: C'est un piège. En sortant un peu du cadre juridique, moi, je ne le conseille pas à quelqu'un. A priori, si vous décidez de rentrer dans une relation de mariage avec quelqu'un, si vous pouvez... D'accord, mais chacun quand même a sa position. Mais si vous pouvez, pour éviter tout problème, essayez de vous éloigner un peu, d'accord, le cadre. Parce que votre épouse peut avoir des problèmes avec votre jeune frère ou votre jeune sœur. Pourtant, voilà, vous n'aimerez pas cela. La joie ou la peur duquel je me dis que c'est l'élément le plus primordial. Dès qu'un conjoint en sortant de sa maison, s'il sort avec cette gaieté du cœur, la paix du cœur, avec la joie, avec son épouse, remarquez, quand il sort, avant qu'il ne rentre, s'il devait gagner 100 000, il va gagner 200 000 parce qu'il y a la paix du cœur. Donc la paix, vraiment, n'a pas de prix. Pour essayer donc de sauvegarder votre paix là, tout ce qui peut amener ou tout ce qui peut être un élément... Voilà, qui peut vaciller votre relation de mariage.
0: Qui peut vous amener à prendre parfois des décisions difficiles.
3: Des décisions difficiles. Essayez d'éviter ces cadres-là. C'est ce conseil qu'on peut dire. Mais ce n'est pas parce que votre maman a dit que, juridiquement, votre maman dit que je ne veux pas de cette femme, que vous allez dire que non, voilà, juridiquement, ça constitue une faute. Ce n'est pas une faute. Mais, vu que nous appartenons tous à une confession musulmane ou chrétienne où nous avons les valeurs coutumières, on peut dire par exemple...
0: Il se peut aussi que votre femme insulte votre maman et vous le dites à cause de ça, tu as insulté ma maman et je te répudie ou je ne sais pas, on va divorcer.
3: Oui, les causes de la répudiation aussi, ça rentre dans les prévisions de l'article 317. Lorsqu'il y a la répudiation, ça peut être un motif valable pour le juge de prononcer le divorce. Donc... La femme, a priori, ne doit pas proférer des propos injurieux à l'égard de sa belle-mère, quand même. Mais si elle le fait, et que
0: c'est son conjoint,
3: sa répudiation, comme c'est là, le juge ne
0: va
3: peut
0: apprécier.
3: Il va apprécier, c'est son intime conviction, mais cela constitue un élément, un facteur par lequel le juge pourrait s'accrocher et prononcer le divorce entre vous. Et tout ce quand même qu'on peut dire, lorsque vous décidez, vous renoncez à des facteurs subjectifs, vous décidez de renoncer au jeu au détriment de nous, acceptez donc de vous mettre dans tous les conforts, dans tous les éléments qui peuvent vous permettre d'aller de l'avant. Tout ce qui peut être des subjectivités qui peuvent créer des problèmes dans votre vie de couple, essayez de vous éloigner de cela.
0: Omar Kourouma, juriste, est notre invité dans votre émission La République sur Sol FM 93.5. Tous les vendredis, quand il est 17h, on se donne rendez-vous dans cette émission juridique et judiciaire à partir de 17h40. Donc, dans 10 minutes, vous aurez la possibilité de nous appeler, de poser des questions à notre invité, de faire des témoignages, pourquoi pas demander des conseils. En ce qui concerne le divorce, nous parlons aujourd'hui du divorce en droit guinéen. Vous aurez la possibilité de nous appeler au 628-935-935, 666-935-935. Il y a également le 657-935-935. Ce sera les appels donc que vous les ferez à partir de 17h40. Après ce cas de divorce par faute, il y a aussi d'autres cas.
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3: Ah oui, je l'ai évoqué tout de suite là, le divorce, c'est le divorce par consentement mutuel. Là, je l'ai eu à rappeler, on n'a pas besoin de citer les responsabilités. C'est moi j'ai raison, c'est l'autre qui a tort, on n'a pas besoin.

0: bien de votre fort intérieur. Est-ce que vous n'avez pas reçu de contraintes, contraintes morales, contraintes psychologiques? C'est de cela que le juge a besoin. Est-ce que ça émane de vous réellement? Est-ce que ça émane de vous en toute sincérité? Donc, lorsque le juge a la conviction que ça émane de vous, d'accord, le juge n'aura pas d'autre solution que de prononcer le divorce. Mais la loi dit que le juge ne va pas tout de suite prononcer le divorce lorsque vous le saisissez. La première audience, il vient, il essaie de vérifier. Est-ce que réellement, c'est votre volonté? La requête, le contenu de votre requête reflète réellement votre volonté. S'il est rassuré de cela, il vous donne un délai. Il dit, je vous accorde un délai de deux semaines ou une semaine, partez réfléchir. Ou s'il faut jusqu'à 6 mois, partez réfléchir à votre requête. Parce que ça a des conséquences, ça a des effets. Le divorce n'est pas un cas isolé. Lorsque vous vous engagez dans un processus de divorce, et que le juge arrive à prononcer le divorce, ça a des conséquences très considérables. Non seulement ça a des conséquences à l'égard de vous, d'accord, qui avez décidé au préalable de rentrer dans le mariage, ça a aussi des conséquences à l'égard des enfants, qui sont des êtres innocents. Surtout, le cas des enfants. Parce que la plupart des enfants aujourd'hui délinquants, excusez-moi du terme, si ces enfants, d'accord, la plupart, hein, le constat c'est quoi? Si ces enfants n'ont pas perdu l'un de leurs parents pendant leur enfance, c'est que leurs parents ont divorcé pendant qu'ils étaient encore mineurs. Lorsqu'il y a le divorce, ça a un poids psychologique sur les enfants. Donc vous allez voir, vous allez prendre un petit voleur, vous dites, mais pourquoi tu voles? S'il ne te dit pas que j'ai perdu tel parent, dans la plupart des cas, il va te dire que mes parents ont tout simplement divorcé. Pourquoi? Parce que lorsque les parents divorcent, il y a un poids.
1: Ouais. Surtout par rapport à la garde de l'enfant, ça cause d'autres problèmes aussi.
0: Ah ouais, on appelle cette génération maintenant la génération valise. La semaine-là, tu étais chez ta maman. En fin de semaine, tu fais ta valise, tu pars chez ton papa. Après la deuxième semaine, tu fais encore ta valise. Vous voyez le poids. Donc, vous ne regardez pas seulement...
1: Ça, c'est si d'ailleurs même, il y a acceptation. Il y a d'autres cas, il y a un refus catégorique. Ah oui, que l'enfant visite soit son papa ou sa maman. On dit non, il nous a abandonnés ou elle nous a abandonnés, alors tu ne dois pas y aller.
0: La question de garde, parce que quand vous venez parler vers un juge, le juge en prononçant le divorce, il regarde, surtout quand il y a des enfants entre vous, il essaie, le juge ne peut pas prononcer le divorce sans se prononcer sur le cas des enfants. À qui la garde doit revenir? Si ça doit revenir à la maman ou au papa? Quels sont les privilèges aussi que l'autre doit avoir, l'autre qui n'a pas la garde? Quels sont les privilèges? Droit de visite, droit d'hébergement pendant les congés, les vacances, les week-ends, les jours déclarés fériés, chômés payés. Vous voyez un peu, parce que c'est pas parce que le juge vous donne la garde que vous aurez une garde exclusive pour que votre conjoint, qu'il fasse 10 ans ou 20 ans sans avoir son enfant. À moins que, parce qu'il y a des cas pénaux, lorsque un père, d'accord, qui est censé donner tout le cadre de protection à son enfant, nous sommes à une époque où tout est où on peut tout voir. Il n'y a pas plus tard que une année comme ça, on a vu, il y a un monsieur qui a comparu au tribunal de Dixine qui aurait commis des actes de viol sur son propre enfant. Et donc quand il y a cela, en aucun cas le juge, selon son intime conviction, ne peut accepter que cet homme ait même ce qu'on appelle le droit de visite ou même le droit d'hébergement pour une semaine. Parce que quelqu'un quand même qui a le courage d'administrer ces actes-là, vous ne pouvez pas quand même. Donc quand il y a ces actes-là, le juge est rassuré que le conjoint-là n'a aucun cadre de vie qu'il peut offrir à son enfant pour avoir la garde ou le droit d'hébergement. Comme cela, le juge peut confier la garde exclusive sans droit d'hébergement à l'autre conjoint. Mais cela aussi, c'est un poids. D'accord? Les enfants, si on confie à la maman la garde, après on octroie le droit de visite et d'hébergement au papa, qu'est-ce qui se passe? Chaque fin de semaine, par exemple, ou chaque congé, les enfants quittent des points A pour venir au point B. Mais on se pose la question, au lieu que les deux conjoints s'unissent pour garantir aux enfants les valeurs, d'accord, la bonne éducation, si maintenant les enfants sont partagés entre deux valeurs ou deux éducations qui sont différentes, parce que c'est pas forcément dit que les valeurs que la maman va chercher à inculquer aux enfants, que ce sera la même valeur que le conjoint aussi cherchera à donner ou à inculquer aux enfants. Donc ça, c'est là qu'on se tient un réel poids. Vous allez prendre par exemple votre enfant, vous qui êtes l'époux, vos enfants viennent chez vous, vous dites, bon, vu que je ne suis plus dans l'autre mariage, je suis là, je décide d'aller voir ailleurs. Peut-être que dans mon premier foyer, ça n'a pas marché, donc je décide d'aller voir ailleurs. Tes enfants viennent, mais la nouvelle dame, la nouvelle femme que vous allez épouser, quelles sont les valeurs que celle-ci a? Ou est-ce que ces valeurs-là sont bonnes pour vos enfants? Donc vous voyez, la question des enfants

0: pèse beaucoup plus dans le processus de divorce que même le poids sur les conjoints. Les conjoints peuvent dire tout simplement, bon, comme ça ne marche pas ici, je vais essayer de voir ailleurs aussi. Je vais aller essayer. Si ça marche, tant mieux. Aujourd'hui, il y en a qui n'ont aucun goût de demeurer dans une relation de mariage. Tellement qu'ils ont tout donné dans le premier mariage, mais peut-être que l'autre n'a pas su comprendre, n'a pas su bien comprendre comment les choses se passent. La femme ou le époux se bat corps et âme pour te satisfaire, mais tu ne comprends pas, peut-être que tu essaies de voir ailleurs. Donc, si une telle personne sort d'une telle relation, elle n'aura plus le goût de rentrer dans une autre relation de mariage. Donc, c'est pourquoi vous pouvez voir des femmes célibataires aujourd'hui qui n'aimeraient plus être dans un cadre de mariage. Ils disent qu'il y en a, si au début ils étaient dans le mariage, mais quand ils sortent du mariage, vous allez voir qu'ils ont maintenant la bonne forme, ils ont la bonne mine. Parce que tout simplement, le premier mariage, ça n'a pas été du tout bon pour eux. Donc, l'effet aussi du mariage sur les enfants, si vous prenez la résolution, que ce soit de manière contentieuse ou par consentement mutuel, lorsque vous vous décidez, n'essayez pas seulement que de voir l'aspect qui vous concerne. Regardez beaucoup plus aussi l'aspect des enfants, parce que les enfants, ce sont des êtres innocents qui n'ont pas demandé à naître dans une relation qui va aboutir au mariage, et qui va aboutir au divorce plutôt. Donc, essayez de tenir compte beaucoup plus de l'intérêt des enfants que vos intérêts subjectifs.
1: Voilà, il y a aussi rupture de la vie commune.
0: Oui, la rupture prolongée. La loi la fixe à 6 ans. À 6 ans, lorsque les conjoints... Il y a un problème, les conjoints décident de se séparer. On appelle la séparation de fait. C'est-à-dire que ce n'est pas une séparation légale, ce n'est pas le tribunal. Parce que lorsque vous saisissez le juge a la possibilité, si vous vivez ensemble, en vertu du fait qu'il y a la tension entre vous, le juge peut ordonner la séparation de corps. On est d'accord? C'est-à-dire comme pour dire à l'époux, par exemple, de laisser la maison à la femme et aux enfants jusqu'à ce qu'ils finissent, jusqu'à ce qu'on finisse de régler le problème. Mais ça, c'est la séparation de corps. C'est prononcé par une autorité judiciaire. Mais une autre séparation de fait, c'est-à-dire que, parce que ça ne va pas, la femme plie ses bagages, elle prend ses enfants, elle part. Donc, lorsque vous faites une séparation de corps prolongée de 6 ans, de plus de 6 ans, cela constitue un motif valable pour le juge.
1: Demander le divorce.
0: Voilà, pour le juge de prononcer le divorce. Donc, lorsque la séparation elle est beaucoup plus prolongée, le juge pourrait simplement prononcer le divorce entre vous.
1: Alors, une autre question à ce niveau, même si c'est pas, on parle pas de séparation de corps, mais vous savez, la société a aussi ses différentes réalités. On voit souvent des cas sur, notamment les réseaux sociaux, par exemple, un homme, peut-être qui est en Europe, qui est venu se marier ici avec une femme, il la laisse d'abord, peut-être il y a un enfant ou pas entre les deux, alors il la laisse ici, et puis lui il peut aller faire plus de 5 ans, 10 ans de l'autre côté.
0: Bien sûr.
1: On voit la femme, elle part demander aux parents, alors moi je veux franchement me retirer pour pouvoir me marier. Est-ce que ça pourrait être, alors qu'il n'y a pas de problème entre les deux, mais
0: sûr.
1: À cause de ce prolongement donc de ce séjour-là.
0: C'est un exemple parmi tant que j'avais donné au préalable, quand il y a problème. Il peut aussi y avoir, comme vous l'avez dit, qu'il n'y a pas de problème. Mais la loi dit que lorsqu'il y a une séparation de vie de manière prolongée, de plus de 6 ans, ça peut être un élément beaucoup plus renforcé pour le juge et qui pourrait l'amener à prononcer le divorce. Mais le cas que vous avez évoqué là, je l'ai rappelé dès le départ. C'est-à-dire que il faut pas accepter aussi de rentrer dans une relation de mariage en considération des éléments subjectifs.
1: Ouais, sans que les conditions ne soient réunies
0: aussi. Les conditions ne soient réunies.
1: Ouais, pour que vous soyez ensemble.
0: Vous voyez, il y a la plainte, je plains de jeunes aujourd'hui qui disent que, vu que nous on est... C'est ce qui amène parfois l'immigration clandestine, hein, parce que ceux qui sont les diasporos ont fini de prendre toutes les belles filles de Conakry. Parce qu'on estime que, je suis de l'autre côté de l'Europe, je suis de l'autre côté du pays, il y a les moyens comme ça. Sans que l'élément concret, l'élément le plus éloquent, la question d'objectivité... Est-ce que vous avez les mêmes objectifs? Est-ce que vous pouvez vous compléter? Est-ce que ces conjoints constituent un plus pour moi ou un moins pour moi? Est-ce que les considérations que j'ai à l'égard de telle personne, ces considérations sont-elles subjectives ou sont-elles objectives? Est-ce qu'il y a la sincérité de cette telle personne? Donc si vous ne vérifiez pas tous ces éléments, vous vous accrochez à l'élément matériel, à l'élément financier, rassurez-vous que dans la plupart des cas, 90% ça va aboutir au divorce.
1: Bien. Alors, on va tout à l'heure continuer, si vous le souhaitez, sur cet aspect, mais on le rappelle, hein, à partir de maintenant, ceux qui nous écoutent à la radio peuvent nous appeler, soit apporter des témoignages par rapport au cas de divorce. Ils peuvent également demander conseil à notre invité, Oumar Kourouma. Si vous nous écoutez également, vous pouvez lui poser des questions concernant le sujet que nous débattons aujourd'hui, c'est le divorce en droit guinéen. Qu'est-ce que la loi dit exactement par rapport au divorce? Quelle est la procédure à suivre lorsque vous voulez divorcer donc de votre époux, de votre conjoint ou de votre épouse? Appelez-nous dès maintenant au 628-935-935. Il y a également le 666-935-935. Un troisième numéro, c'est le 657-935-935. Vous pouvez nous appeler, poser des questions sur le sujet. Donc, c'est le divorce à notre invité. Alors, avant donc que nous ayons un appel, qu'en est-il? Vous avez parlé tantôt des enfants, et lorsque qu'il y ait divorce et que on avait choisi, par exemple, je ne sais pas, vous avez parlé de la vie commune, en tout cas, au niveau du, c'est-à-dire lors de la célébration du mariage, les biens ne sont pas séparés cette fois-ci. La communauté des biens, c'est ce que je voulais dire.
0: Régime matrimonial, voilà, la communauté ou la.
1: Voilà, doit y avoir un divorce, par exemple, dans ce cas, comment ça doit se passer?
0: Voilà, tout part au niveau de la célébration du mariage. Parce que il y en a qui estiment que lorsque peut-être le mariage est simplement célébré par devant une autorité religieuse après la transcription, ou que lorsque vous passez devant un officier de l'état civil qui dit, vous demande que c'est la communauté des biens ou c'est la séparation des biens, et que vous dites c'est la communauté ou c'est la séparation, cela constitue pour vous, voilà, cela constitue un motif pour vous lors de votre divorce, demander au juge, je veux qu'on partage parce qu'on a signé sur la communauté, sur le régime de la communauté. Cela ne constitue pas. On est d'accord? Pour qu'on puisse décider du régime matrimonial, la loi dit qu'il faut soit passer par devant un notaire, le régime matrimonial, là, d'accord, pour dire par exemple que nous voulons rester dans le cadre de la communauté des biens ou dans le cadre de la séparation des biens, vous passez par devant un notaire. Devant lequel notaire, vous allez dire tout ce que vous allez, s'il y a des biens, vous allez citer les biens, d'accord? Vous allez dire, nous allons nous célébrer. C'est-à-dire que vous devrez passer devant le notaire, bien avant la célébration même de votre mariage, devant un officier de l'état civil. 10 jours avant. Donc vous passez devant le notaire vous fait ce qu'on appelle le contrat de mariage. Et la loi dit que ce contrat de mariage, soit c'est le notaire lui-même qui le fait, ou soit vous passez par devant un chef de greffe. Lorsque le contrat de mariage est fait devant ces deux personnalités, c'est en ce moment que vous pouvez vous prévaloir d'une vie sur la base de communauté de biens ou sur la base d'une séparation de biens. Mais ce n'est pas sur de simples papiers que vous allez vous prévaloir de la communauté ou de cela. Il faudrait qu'il y ait un contrat de mariage entre vous. Et le contrat de mariage doit être établi bien avant la célébration du mariage. Le contrat du mariage doit être fait soit devant le notaire ou devant le chef de greffe. Maintenant, s'il y a un contrat de mariage valable, vous avez signé par exemple sous le régime de la communauté de biens. Ce qui veut dire que pour moi, c'est pour vous, c'est pour moi. Quand c'est la séparation des biens, chacun pour soi, Dieu pour tous. Pour vous, c'est pour moi, c'est pour moi. D'accord? Mais si vous êtes donc dans le régime de la communauté des biens, le juge, au moment de la prononciation, au moment où il sera en train de prononcer le divorce entre vous, il sera amené à se prononcer sur vos biens, parce que cela constitue votre patrimoine. Il sera amené à se prononcer sur cette question.
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2: 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Il est 18h.
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6: Nous sommes vendredi le 21 août 2026. Bonsoir et bienvenue dans Soleil Soir, les titres du journal. Découpement administratif en Guinée, le pays passe de 33 à 44 préfectures et de 7 à 10 régions. Une nouvelle saluée par un ancien administrateur que vous entendrez de moment à l'autre. À Labé, un homme est mort après avoir été poignardé à Popodara. Une enquête est ouverte pour élucider les circonstances de ce meurtre, annonce la justice. Candidature de la Guinée pour organiser la CAN 2032 et celle de 2036. Qu'en pensent les journalistes sportifs? Nous donnons la parole à David Chopin Bangoura pour une analyse. C'est tout pour les titres. Merci de nous préférer pour vous informer sur la 93.5 dans le Grand Conakry à Dabola, Sigiri environ. Un peu partout dans le monde sur notre site internet le 3w.soleilfmguinée.net. Ibrahima Khalil Mara m'accompagne aux opérations techniques.
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6: C'est une question de principe, ce sont les mots de El Hadj Ibrahima Souri Diabaté, ancien gouverneur de la région administrative de l'Abi, dans un entretien accordé à notre rédaction ce vendredi. Cet ancien administrateur a salué l'érection de nouvelles régions administratives ainsi que celle des préfectures. Ce cadre estime qu'en revanche, que l'État doit disposer des moyens nécessaires pour accompagner cette décision. Samuel Demba Dulamou nous en dit plus.
7: Kamsar, Timbo, Tokunu, Dialakoro, Sabadou Baranama, Doko, Sigirini, Kintinya, Senko, Kwankan et Karala sont les nouvelles préfectures érigées par le président Doumbouya. Sigiri et Beyila deviennent des régions administratives. El Hadj Ibrahima Souri Diabaté, ancien administrateur territorial, livre son analyse.
8: Nous étions dans la position d'une décentralisation poussée qui nous a amené à ce nombre actuel. Pour mémoire, je vous dirais par exemple qu'en 84, tout Conakry comptait 3 communes.
7: Selon l'ancien gouverneur de la région de l'Abbé, cette déconcentration administrative du pouvoir public doit répondre aux besoins des populations de ces localités.
8: Tous ceux qui sont érigés ont maintenant des droits nouveaux auxquels l'État doit faire face. Ils ont une certaine autonomie. Puisqu'ils ont cette autonomie, l'État a des devoirs vis-à-vis d'eux.
7: Sigiri et Beyla ont-elles été érigées en région administrative en raison des ressources minières de ces localités? El Hadj Ibrahima Souri Diabaté rejette cet argument.
8: Si nous étions encore au niveau de la décentralisation, cet argument viendrait dire à maintenant Simandou et Dampila, Kourousa, Kinero, il y a beaucoup de personnes. On a passé ce cap-là. Ce n'est pas une utile population.
7: Avec ces nouveaux découpages administratifs, la Guinée compte désormais 10 régions et 44 préfectures.
6: Les machines vont entrer en action dès dimanche 23 août au quartier Dar es Salaam 2 dans la commune de Bissia. C'est une annonce ce vendredi du ministre de l'assainissement, de l'hydraulique et des hydrocarbures, accompagné des cadres de la Direction nationale de l'aménagement du territoire et de l'urbanisme d'ATU et des autorités communales. Aboubacar Camara a effectué une visite au dépotoir. On l'écoute.
9: Nous sommes là avec l'entreprise et la DATU. C'est pour l'identification, la reconnaissance des zones de délimitation du projet. L'objectif, c'est de travailler en synergie avec l'ensemble des acteurs pour que ce processus de fermeture de cette décharge instruit par le président de la République, qui est très soucieux des conditions de vie des populations. Quand on sait que cette décharge que ça représente, on a fait la reconnaissance, les coins à dégager, les personnes à sensibiliser. Nous nous réjouissons d'ailleurs de savoir qu'il y a beaucoup de personnes qui commencent déjà à casser les baraques et à rembler leurs affaires. Donc c'est une bonne chose. Ça veut dire que les populations adhèrent à l'idée du projet. Et s'il peut être dit le dimanche, la date, les machines vont rentrer en action pour pouvoir dégager l'ensemble des gargotes et tout ce qui est incompatible à la mise en œuvre du projet ici à Dar es Salaam.
6: Fumée blanche à l'abbé, le bras de fer entre autorité et boucher vient de connaître son épilogue. Le gouverneur de la région approuve le nouveau tarif de viande dont le prix de kilogramme est fixé à 60 000 francs guinéens. La correspondance est signée Mustapha Bachir Diallo.
10: L'annonce de la décision intervient après âpre négociation entre autorités et bouchers. Le général Bunduka Kondé est le gouverneur de la région administrative de l'Abbé.
11: Ils ont fait 3 à 4 jours de débat et les gens qui font l'abattage ici, c'est pas pour eux les bœufs. Et j'achète loin et il y a plusieurs transactions avant d'arriver à leur niveau. Mais ils achètent des bœufs à 9 millions, 10 millions pour le revendre à 5 millions. Et il y a plusieurs personnes d'entre eux qui sont endettées aux il y a ces problèmes.
10: La fixation du prix de viande à 60 000 intervient après le dépôt des mémorandums, précise le gouverneur.
11: J'ai fait part de ce mémo et j'ai dit que je suis d'accord. Ils sont venus me dire ça. J'ai demandé boucher en aparté. Ils disent que vraiment si on leur fait ça, ils vont faire le travail convenablement et comme ça se doit. Et j'ai dit que je suis d'accord. Voilà, donc on s'est entendu de laisser à 60.
10: Après cette annonce, le général Bunduka Kondé laisse entendre qu'une autre réunion est programmé à cet effet dans les prochains jours. Une façon, dit-il, de résoudre définitivement cette crise qui perdure.
11: Il le faut parce que vraiment la population souffre, le boucher aussi souffre. C'est une nécessité parce que la viande ne quitte pas l'abbé ici. Ça quitte dans les autres préfectures. Et il y a toute une armada de personnes qui sont derrière ça. Parce que la viande, si on ne s'entend pas, on va émettre un blocage par rapport au voyage de nos bœufs. Voilà, ils ne vont pas quitter ici, aller satisfaire d'autres personnes ici, nous laisser ici, quelles que soient les conditions.
10: L'abbé Bachir Diallo pour Soleil FM.
6: Et on reste avec vous, Mustapha Bachir Diallo, pour dire qu'un homme âgé d'une quarantaine d'années a été mortellement poignardé. Les faits se sont produits dans la nuit de jeudi à ce vendredi à Popodara, dans la préfecture de l'abbé. Le corps de Boubacar Sidi Diallo a été retrouvé non loin d'une buvette. Une enquête a été ouverte pour identifier le ou les auteurs de ce acte. Abdoulaye Diallo, maire de la commune rurale de Popodara, est au micro de notre correspondant Mustapha Bachir Diallo.
10: J'ai été appelé par le responsable de la garde communale ce matin. J'ai appelé à mon tour le sous-préfet. Celui-ci en a déjà été informé par le commandant de la gendarmerie. Sur les lieux, nous constations qu'il y a une buvette non loin de là où le drame a eu lieu. Les tenanciers de ce maquis n'ont pas été autorisés à s'installer sur les lieux par la commune. Nous apprenons qu'il y a eu des bagarres tout près durant presque toute la nuit. Ce qui est sûr, il a été poignardé. Mais on ne sait pas qui est l'auteur. Une enquête est ouverte par les services compétents. La protection civile a pris le corps et l'a déposé à la morgue de l'hôpital régional de l'abbé. Nous comptons aller à la préfecture et auprès du procureur de la République pour solliciter la fermeture de ces buvettes.
6: Le Le Premier ministre Amadou Ouriba a signé la demande de candidature de la Guinée pour abriter les éditions de 2032 et 2036 de la Coupe d'Afrique des Nations, une annonce saluée ce vendredi par le journaliste David Chopin Bangoura. Selon lui, des événements pareils contribuent au développement du pays.
12: Bon, c'est une très bonne chose hein, de voir la Guinée afficher ses ambitions encore pour organiser une Coupe d'Afrique des Nations après avoir raté l'organisation de 2025 pour faute d'infrastructure. Cette fois-ci, c'est le Premier ministre qui signe la décision et qui demande à la Guinée de candidater pour 2032 ou 2036. C'est une très belle chose. Vous savez, organiser une Coupe d'Afrique des Nations, c'est un développement, c'est quelque chose de transversal parce que ça vous permet de vous développer à tous les niveaux. Au niveau des infrastructures, vous avez les infrastructures hospitalières, les infrastructures sportives, les routes, vous avez les télécommunications, vous avez d'autres choses qui entrent en compte, les aéroports. Donc ça permet au pays de faire un développement et dans le projet Simandou déjà 2040, le développement intégré de la Guinée est affiché et quand vous choisissez d'organiser une Coupe d'Afrique des Nations, moi je pense que ça rentre en droite ligne avec ces projets.
6: Ce journaliste se pose des questions après l'échec de la Guinée à organiser l'édition de 2025. Cependant, il souligne qu'avec la volonté politique affichée, rien n'est impossible. David Chopin Bangoura à nouveau.
12: Et la CAN va passer de 24 à 28, normalement, si on s'en tient à la déclaration des dirigeants de la Confédération africaine de football. Est-ce que la Guinée, qui n'a pas pu organiser une Coupe d'Afrique des Nations à 24, pourra organiser une Coupe d'Afrique des Nations à 28? Ça, c'est la volonté politique qui déterminera cela. Mais sinon, c'est une très belle chose de voir son pays candidater pour une organisation de la Coupe d'Afrique des Nations. Surtout qu'actuellement, la CAF a du mal à trouver des preneurs par rapport à cette organisation de la Coupe d'Afrique des Nations. Moi, je pense que si la Guinée a la volonté et que derrière, les autorités s'y mettent comme ils sont en train d'afficher leur ambition, c'est possible d'organiser cette Coupe d'Afrique des Nations. On a déjà des stades, puisque le stade du 28 septembre peut habiliter les matchs de phase de poule jusqu'en quart de finale. Et puis le stade de Nongo peut habiliter jusqu'en demi-finale et finale. Il suffira juste de changer cette pelouse et la pelouse synthétique de la pelouse synthétique pour la pelouse naturelle. Et ça, ça prend juste une année pour changer une pelouse maxi.
6: C'est la fin de ce journal. Merci de l'avoir écouté.
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13: Il y a quelque chose d'assez fascinant dans le spectacle politique qui se joue actuellement au Sénégal. Il faut qu'on en parle. Le ton est dur, les accusations fusent, les camps s'affrontent, le pouvoir exécutif et la majorité parlementaire ne se font manifestement aucun cadeau. Mais pour l'essentiel, chacun semble encore avoir compris une chose fondamentale. Le désaccord politique ne dispense pas du respect des institutions. On peut contester une décision, on peut saisir le Conseil constitutionnel, on peut attaquer un acte devant la justice. On peut convoquer la presse, dénoncer une obstruction, parler de bras de fer institutionnel. Mais au bout du compte, on laisse encore aux institutions le soin de trancher. C'est peut-être cela, finalement, le véritable fair play politique. Pas l'absence de conflit, mais la capacité à accepter que le conflit ait des règles. La Teranga nous offre aujourd'hui une scène politique particulièrement intéressante. Le gouvernement a saisi le Conseil constitutionnel dans le dossier des fonds spéciaux entraînant la suspension de la séance parlementaire consacrée à cette question. L'Assemblée nationale présidée par Ousmane Sonko conteste la démarche de l'exécutif. Le bras de fer est réel, mais le recours à l'arbitrage institutionnel l'est tout autant. Et c'est précisément là que se trouve la leçon. Une démocratie ne se mesure pas seulement au nombre de partis autorisés, au nombre d'élections organisées ou à la beauté des discours sur l'état de droit. Elle se mesure aussi et surtout à la manière dont les dirigeants réagissent lorsqu'une institution leur dit non. Car il est facile de respecter une institution lorsqu'elle vous donne la raison. Le véritable test commence lorsqu'elle vous donne tort. C'est là que le contraste avec certaines pratiques observées ailleurs sur le continent devient particulièrement saisissant. Car ailleurs, il arrive qu'on convoque, qu'on menace, qu'on bloque, qu'on intimide et parfois même qu'on cherche à faire pression sur ceux qui sont censés jouer le rôle d'arbitre. Et on oublie une réalité essentielle. La démocratie, ce n'est pas l'art de gagner toutes les batailles. C'est accepter de perdre certaines batailles sans vouloir détruire l'arbitre. Alors, et vous ? Que faites-vous de vos arbitres?
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Il est 19h. 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

0: 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Il est 20h.
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0: Aimables auditeurs de la 93 à 5, merci de votre fidélité à Soleil FM. Bienvenue dans cette émission Environnement en question. Environnement en question, c'est cette émission qui traite l'actualité environnementale en Guinée, en Afrique et partout dans le monde. Merci de nous préférer. Bonsoir et bienvenue.
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0: Vous avez droit à cette émission tous les vendredis quand il est 20h sur la 93 à 5. Et si vous êtes en dehors de la Guinée, vous pouvez suivre cette émission via notre site d'information, le www.solafmaguinée.net. Merci. Ici, à la présentation, Amara Simbasila. Bienvenue.
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0: L'émission d'aujourd'hui sera consacrée sur le lac de Sophonia. Vous l'avez constaté, ce lac, si rien n'est fait, ce lac disparaîtra. C'est à travers ce constat alarmant que nous avons penché nos projecteurs sur ce sujet. Merci et bienvenue.
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0: L'invité dans cette émission, comme je le dis souvent, c'est un habitué, un monsieur qui se met à la disposition de l'environnement, qui est consultant. Il est juriste spécialisé sur des questions environnementales en Guinée. Avec lui, il s'agit bel et bien de monsieur Abdourahmane Diakité. Nous allons aborder cette thématique cruciale. Merci et restez branchés sur la 93 à 5. Vous êtes sur la bonne fréquence. Bienvenue.
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0: Monsieur Diakité, bonsoir.
2: Bonsoir, mon cher. Et même à l'international, on a commencé à donner des communications aussi. J'étais avec un journaliste camerounais qui voulait vraiment s'intéresser sur une question très préoccupante en Guinée ici concernant l'exploitation d'un site qui semble être intégralement protégé, parce que qui parle du Monemba en Guinée, c'est un site qui est intégralement protégé parce que c'est le patrimoine mondial de l'UNESCO, en raison du fait qu'il y a des crapauds vivipares là-bas. Donc, ce journaliste camerounais était préoccupé. Et comment est-ce que la Guinée peut ordonner, autoriser l'exploitation du Monemba, étant donné qu'il n'y a que

0: ce monde qui abrite l'espèce crapaud vipère qui ne se trouve nulle part au monde. Alors, c'est un peu contradictoire, c'est antagonique. Et donc, ça veut dire que nous sommes prêts cette année encore à nous donner au fond parce que c'est une vocation. Donc, les questions de l'environnement, pour nous, c'est un combat idéal. Donc, c'est un sacerdoce.
1: Chers auditeurs, vous avez compris, nous allons rentrer dans le vif du sujet. Cette émission, tout au long, vous allez entendre le lac de Sonfonia. Monsieur Diakité, on parle du lac de Sonfonia, un lac aujourd'hui qui est menacé de disparition à travers tout ce qui entoure ce lac. Dites-nous, en tant qu'environnementaliste et consultant sur des questions environnementales, quelle analyse et quelle est votre préoccupation particulière par rapport à l'état actuel de ce lac?
0: À vrai dire, avant de dire quoi que ce soit d'abord, je suis dans un état de déception. Je suis dans un état de psychose. Parce que, étant un environnementaliste, voir qu'un milieu aussi important qu'un lac au cœur d'une ville qui est agressée, ça ne peut qu'être une déception. Vous avez si bien dit mon analyse sur la question. Vous savez, ce lac aujourd'hui se trouve dans un état de déplétion. Le lac, si rien n'est fait, dans des années à venir, le lac tend à disparaître. Or, ce joyau naturel ne doit pas disparaître sans que les autorités n'agissent. Je suis très déçu parce que le lac se trouve en pleine capitale. Hein? C'est en pleine capitale où il y a le siège de tous les services étatiques en charge de l'environnement, en charge de l'aménagement du territoire. Au-delà, il y a aussi des collectivités, des communes qui ont dans leur portefeuille, dans leur domaine de compétences, l'environnement. Et donc, voir que toutes ces autorités ne font rien, voir que tous ces acteurs qui œuvrent parallèlement à ces autorités ne font rien, je voudrais dire ici les ONG et autres acteurs qui agissent dans le cadre du bien commun, ne font rien. C'est pourquoi ma déception est de foi totale. Par exemple, il y a le ministère de l'Environnement, il y a le ministère de l'Hydraulique et des Hydrocarbures qui a pour domaine de compétences aussi les cours d'eau, parce que chacun doit en tout cas se mettre ensemble pour préserver les cours d'eau. Au-delà des services écosystémiques que les cours d'eau là produisent, ça fait vraiment plaisir de vivre en harmonie avec l'environnement. Donc, si nous sortons hors cadre des cas des autorités plus rapprochées de cette question, on peut dire pourquoi le gouvernement lui-même, parce que au lieu de dire que ce ministère, la primature peut venir tout de suite pour régler cette question. Parce que l'enjeu qui est autour, il y a l'enjeu politique, il y a l'enjeu économique. Et donc, un ministère pour le faire va dire, c'est pas prévu dans mon plan d'action annuel, donc ça va me coûter. Mais si le gouvernement lui-même va prendre à bras le corps pour que ça soit préservé, eh ben, ça peut être aménagé, peut donner une autre vie qui n'est pas ce que nous vivons aujourd'hui. Donc, mon analyse est que nous sommes aujourd'hui en état d'alerte majeur. Si rien n'est fait, ce bien naturel va disparaître. Parce que imaginez, 10 ans avant aujourd'hui, ce n'était pas comme ça. Eh bien, 10 ans après aujourd'hui, ça ne sera pas aussi comme ça, si rien n'est fait. Donc, ça veut dire, entre cet intervalle, il faut qu'un projet intervienne pour pouvoir redonner la vie à ce milieu naturel. Voilà ce que je peux dire d'abord d'entrée en jeu par rapport à cette question.
1: Monsieur Diakité, vous, c'est bien d'évoquer parce que on a tous les mêmes préoccupations par rapport à ce lac, mais surtout, ce qui est préoccupant, c'est l'inertie, au fait, des ONG. Bien sûr, on parle de l'État, c'est bien, à chaque fois, quand il y a des problèmes, on s'attaque à l'État, mais on voit dans d'autres pays, ces choses comme ça, on voit des ONG qui attirent l'attention des autorités, mais jusque là, moi, à ma connaissance, je n'ai vu aucune ONG organisée, même si ça ne serait qu'un sitting, pour interpeller l'État à travers tout ce qui se passe autour de ce lac. Qu'est-ce que vous pouvez dire aujourd'hui à ces organisations?
0: Bien sûr, comme je disais, ces organisations faisaient partie des acteurs dont je suis un peu déçu de leur action. J'avais rappelé les ONG, les acteurs qui œuvrent parallèlement aux autorités étatiques. Bien sûr, dans bon nombre de pays, ces actions pareilles-là n'attendent pas l'État. À vrai dire, c'est des ONG bien structurées, bien organisées qui montent des projets autour de ces questions pareilles-là pour épauler l'État. N'oubliez pas, l'action des ONG n'est pas en contradiction avec les orientations de l'État. C'est pourquoi les ONG ont besoin d'avoir un agrément et puis en lien avec les domaines de compétences d'un ministère. Et donc, quand l'ONG va agir toujours dans le champ d'action des ministères. Donc, du coup, l'action de ces acteurs vient toujours en complémentarité, en complément avec les actions des autorités étatiques, mais ce n'est pas des actions opposées, comme j'avais dit tout tantôt. Donc, les ONG ont la possibilité de monter des projets d'adaptation. Parce que le lac, là où ça se trouve comme ça, il faut un projet d'adaptation grandement au changement climatique, parce que c'est ce qui est à l'actualité. Et puis, ça peut être ou bien un projet de conservation, d'ailleurs, c'est le plus souvent pour ces lacs pareils, là, c'est ce qui s'est fait à travers le monde pour que un bien soit conservé, préservé. Donc, puis monter un projet de conservation et déposer auprès des fonds mondiaux. Il y a le fonds vert pour le climat, il y a le fonds pour l'environnement mondial qui peut vraiment s'inscrire dans le cadre de ces projets pareils. Il y a le fonds, il y a Adaptation Fund qui peut vraiment financer aussi des projets pareils là. Cependant, pour que ceci finance des projets, il y a un processus bien organisé, bien structuré. Par exemple, en Guinée, il y a le point focal de l'Adaptation Fund, donc si une ONG veut mûrir une réflexion, une idée de projet, il faudra rentrer d'abord en contact avec le point focal de Adaptation Fund, par exemple, qui va vous permettre de vous donner des critères, des orientations. Toutes les questions qui sont liées aux orientations de Adaptation Fund, vous pouvez venir, elle va vous donner des orientations. Et puis, les ONG, au-delà, même avant d'aller auprès du point focal, c'est de faire des recherches sur l'Internet. Il faudra qu'on sorte aussi hors du cadre du pays. Pour regarder à l'international quels sont les champs d'action des Adaptation Fund, quelles sont les fenêtres de financement qui sont ouvertes au niveau de ce fonds. S'il y en a, essayez de cliquer et puis contacter. Ils vont vous faire recours toujours à leur point focal ou bien à leur point focal pour vous aider à bien reformuler votre idée de projet en note conceptuelle. Là, le travail là, ça vous revient. Celui qui va initier le projet est tenu d'élaborer une note conceptuelle, bien que le fonds a un regard toujours, ou le point focal a un regard toujours, ou bien les organismes accrédités ont toujours un regard toujours sur l'idée du projet qui est émis. Donc, après cela, et puis si le projet est accessible, ils vont vous aider pour chercher un financement, parce que déjà le projet a été moulé, a été co-construit dans l'image, ou bien à l'image des critères de ces fonds. Et du coup, facilement, vous pouvez trouver un bailleur qui va prendre, qui va financer. Donc, c'est ce qui manque aujourd'hui, à vrai dire, à ces ONG. Un manque d'organisation qu'il faut vraiment dire sans détour. Bien qu'il y a des ONG élites en Guinée, c'est d'ailleurs, je suis un peu déçu de leur inaction face à ça. Quand nous prenons Green Transformation, ce n'est pas une petite ONG. Quand nous prenons Guinée Écologie, ce n'est pas une petite ONG. Mais si, devant tout ceci, ce lac-là, ce joyau naturel disparaissent, eh bien, c'est grave. Par exemple, Green Transformation peut venir prendre ce lac, demander à travers une convention de partenariat avec la collectivité, la mairie qui est là, qu'ils vont gérer, ils peuvent faire un projet. Et donc, ils vont voir tous les enjeux qui sont liés. Parce que pour conserver ça, il faut des actions vraiment thérapeutiques. Parce que ce qui ne va pas, il faut arrêter ce qui ne va pas. Ou bien comment mettre des barrières pour pouvoir empêcher la pollution continue de ce lac. Parce qu'à vrai dire, le lac est exposé aujourd'hui à des pollutions multiformes.
1: Ouais.
0: Et il faudra déplorer cela, le lac est exposé à des pollutions multiformes.
1: Le lac est exposé, on le sait tous, mais aussi vous avez évoqué des départements qui sont censés au fait de s'intéresser, par exemple le ministère de l'Environnement, le ministère de l'Hydraulique et des Hydrocarbures, Aménagement du territoire. On voit, vous l'avez dit, on est en train même à côté juste de ce lac, on est en train d'aménager des espaces, on est en train de construire juste à côté de ce lac. Il y a des infrastructures dignes de nom qui sont en train d'être construites. On a vu même l'aménagement du lac Guassicolo qui n'a rien envie avec le lac de Sonfonia, l'importance, la place de ce lac par rapport à celui de Bassikolo, qui est aussi en plein centre-ville de Kaloum. Mais aujourd'hui, selon vous, qu'est-ce que ces autorités-là doivent faire pour sauver ce lac de Sonfonia?
0: Je pense que j'avais même oublié l'exemple là. Ah oui. Tout de suite, je disais que le gouvernement peut prendre en charge l'exécution. Donc, j'avais même dit que ça pouvait pas dépasser la dimension de l'action des ministères qui sont vraiment les plus proches de ces questions. Vous avez vu le cas de Bassikolo.
1: Ouais.
0: Comment ça a été aménagé? Comment ça a été valorisé et révalorisé? Ça veut dire, là où le lac de Bassikolo se trouve, c'est rentable d'ailleurs. Ça devient des zones fréquentables. Vous pouvez venir pour vous divertir, vous récréer. Et en rentrant, vous allez payer quelque chose. Donc, vous allez voir que ça devient un bien protégé, naturel, pérenne. Mais pourquoi pas répéter la même chose ici? Il faut faire. Rien n'empêche aujourd'hui aux autorités de faire la même chose. Il faut faire la même chose. Nous ne parlons pas sur leur valeur. Parce que quand nous prenons ces lacs, il y a toujours une question qu'il faut vraiment comprendre d'abord. Le service écosystémique. Quel est le service écosystémique? Il y a quatre grands services écosystémiques. Il y a le service d'approvisionnement, c'est-à-dire le fait pour les riverains pour venir pêcher, pour venir chercher des plantes médicinales, c'est le service d'approvisionnement, ou bien trouver de quoi manger autour de ce lac, c'est le service d'approvisionnement. Mais vous pouvez, il y a d'autres considérations aussi, il y a le service de régulation. Par exemple, auprès de ce lac, vous allez voir qu'on peut faire des reboisements autour de ce lac pour permettre à la purification de l'air. Hein, c'est des poumons de la ville. Vous pouvez créer ces choses-là pour que ça donne vraiment de l'air fraîche à l'environnement. Au-delà de ça aussi, il y a d'autres services. Par exemple, le service de sport naturel. Le lac-là, c'est un écosystème déjà. Un écosystème aquatique où se trouvent nombreuses espèces aquatiques. Et donc, d'autre côté aussi, il y a le service, si je peux me permettre, il y a le service qui permet à ce que nous pouvons tirer profit de nos considérations culturelles. C'est ça qui a un peu différencié le lac de Sonfonia au lac Bassikolo. Quand nous prenons le lac Bassikolo, il y a une considération culturelle, hein, sociale et sociologique qui est liée au lac Bassikolo. Peut-être que cela n'est pas le cas pour le lac de Sonfonia. Mais car cela ne tienne, mais il faudra créer, en raison du fait qu'il y a d'autres services écosystémiques qui sont liés aujourd'hui à ce lac. Donc, je pense que le gouvernement, dans ses actions, doit être interpellé, hein, à ce qui a été fait, de continuer sur la bonne action. Ce qui a été fait à Bassikolo, nous aimerions que ça soit la même chose pour le lac de Sonfonia, qui est aujourd'hui en danger. Parce que Bassikolo n'était pas tellement menacé, bien que c'était menacé, mais c'était pas tellement menacé comme le lac de Sonfonia. Donc, le risque pour le lac de Sonfonia aujourd'hui de disparaître est grand. Donc, il faut des actions très dynamiques, des actions orientées, ciblées, pour pouvoir débarrasser le lac de toutes les sources de menace. Il faudra faire ça.
1: Il y a aussi les communautés, ceux qui sont autour de ce lac, parce que tous ces déchets qui se retrouvent au niveau de ce lac, c'est ces communautés. Est-ce que vous avez un appel particulier à l'endroit de ces riverains?
0: Bien sûr, bien sûr. Aujourd'hui, il est important de passer à la sensibilisation. C'est pourquoi les ONG doivent être inscrites dans cette dynamique. Si vous n'avez pas trop de moyens de passer tout de suite à la restauration, à la réhabilitation, à la conservation efficace de ce milieu, il est important de ne serait-ce que des actions de sensibilisation autour de ce lac pour susciter la réflexion, pour susciter l'esprit critique de ces riverains par rapport à la disparition de ce lac. Par exemple, ceux qui sont installés, avant que vous ne vous installiez, comment était l'état de ce lac? Ils vont vous dire, parce qu'ils sont les plus proches, ils sont venus trouver que le lac était dans un état vraiment, vraiment abordable, vraiment satisfaisant. Mais aujourd'hui, vous pouvez les rappeler encore. Alors, là où nous sommes aujourd'hui, comment est? Vous, ce n'est pas vous qui allez répondre, c'est eux qui vont répondre pour se justifier eux-mêmes. Ça veut dire, entre ces deux interrogations, il y a forcément une action qu'il faut faire pour que ça soit pour rendre le lac viable. Vous allez voir que, eh bien, ils vont comprendre que leurs actions sont à la base de la de la disparition de ce lac. Donc les ONG doivent s'inscrire dans cette dynamique aujourd'hui. Que vous soyez dans la commune de Somfonia, que vous soyez dans d'autres communes si vous vous sentez intéressé, mais pourquoi pas faire un petit projet de sensibilisation des communautés riveraines de lac de Somfonia pour éveiller leur conscience par rapport au risque de disparition de ça. Il faut ça. Donc ça sera peut-être ça sera votre première action. Et après ça, vous pouvez chercher des financements pour venir les autres enjeux qui entourent le lac. Quelle intervention directe il faut actuellement pour que le lac ne se disparaisse pas. Donc il faudra encore réfléchir sur ça. Quelles sont les actions et la priorité des actions pour intervenir systématiquement pour que le lac puisse être conservé et préservé de nos futures générations.
1: Vous avez parlé, mais il y a aussi d'autres enjeux autour de ce lac, c'est les habitations anarchiques, parce qu'on voit, il y a d'autres qui n'étaient pas là, il y a même des constructions qui commencent à être longées dans le lac. Est-ce qu'aujourd'hui, l'État doit aussi, peut-être un peu laisser du côté d'aménagement, mais cela aussi peut être un autre facteur de destruction de ce joyau, comme vous l'avez dit dans cette émission, écosystémique de notre pays.
0: Bien sûr, pour intervenir sur le lac, l'enjeu commence à être trop de taille. Parce que je vais vous expliquer quelles sont les étapes à suivre. Je vais parler de suite de la sensibilisation. Ça, c'était d'éveiller leur conscience. Au-delà de ça, il faudra essayer de voir. C'est pourquoi l'État doit forcément s'impliquer. Parce qu'il y a une question de relocalisation qui se pose. Surtout ceux qui sont à moins de 10 mètres de lac. Il faudra essayer de voir comment relocaliser ceci. S'ils ont accepté le terrain, ça n'a pas été fait sur la base de l'orthodoxie de l'aménagement du territoire. Et donc, c'est les citoyens guinéens. Il faudra revoir pour eux les familles qui seront touchées intégralement pour comment les trouver, comment les relocaliser. Voilà, l'enjeu devient trop de taille. L'autre, faut le voir. Le lac est étouffé aujourd'hui. La vie aquatique est menacée. Il faut voir comment est-ce fait des opérations de dragage pour un peu extirper du lit des lacs des débris organiques et non organiques qui se trouvent dans le lac. Il faut prévoir ça aussi pour que le lac soit un peu libéré de ces immondices. Il faut les enlever dedans parce qu'il y a certains décès qui sont ultimes qui ne vont pas quitter. Par exemple, les pneus qui se trouvent dedans ne vont pas pourrir. Ne sont pas biodégradables, donc il faudra les enlever. Donc c'est l'ensemble de ces opérations systématiques et ordonnées qu'il faut d'abord pour que le lac la puisse revivre, sinon ça va disparaître. De l'autre côté, une intervention qui est un peu moyenne, c'est de voir une hypothèse, comment ceinturer le lac. C'est de faire une ceinture artificielle, clôture, pour clôturer l'alentour du lac. Pour ne plus les eaux jugées descendre dans le lac et que les eaux jugées passent maintenant au côté de cette clôture. Et là, les eaux jugées vont partir dans l'autre sens. Et le lac va être ici sans maintenant recevoir des eaux jugées. Et même quand il pleut, le lac ne va plus recevoir les eaux jugées de n'importe comment. Donc ça veut dire quand ça vient, ils vont passer au bord de cette mur pour descendre. Voyez-vous l'enjeu rapproché qu'il faut. Mais même si vous faites ça, pour donner la vie au lac, il faut intervenir pour extirper, pour enlever les débris qui se trouvent dedans, qui ne sont pas vraiment biodégradables. Sinon, là où le lac se trouve comme ça, la pollution est très alarmante. Parce que, bon, c'est de l'eau chimique, je ne vais pas rentrer dans tous ces détails. Sinon, il y a des formule chimique qu'on peut faire pour déterminer le taux de pollution d'un milieu aquatique, notamment la demande biologique en oxygène et la demande chimique en oxygène. Mais c'est des démonstrations qu'on n'a pas vraiment besoin de faire ça. Sinon, si vous voyez que la demande biologique en oxygène est élevée dans un milieu aquatique, ça veut dire la pollution est organique. Il y a beaucoup de micro-organismes qui se trouvent là-bas. Donc, ils demandent de l'oxygène aquatique. Et c'est là, quand ces micro-organismes absorbent l'oxygène aquatique, ça veut dire que les autres espèces aquatiques vont mourir, parce qu'ils ne vont plus trouver de l'oxygène. Ça veut dire que ceux-ci vont mourir, vont disparaître. Oui. Donc, l'action qui sera là-bas, comme je disais tout de suite, il faut enlever les débris qui se trouvent dans le lac. Il faut désengorger le lac. L'autre côté, c'est la demande chimique en oxygène. Là, ça, c'est la dernière phase de la pollution.
2: Quand ça arrive à ce niveau, si vous n'intervenez pas, c'est la mort totale. Ça devient le niveau élevé de la maladie que le lac a atteint. Donc, du coup, vous allez assister à cette phase quand la demande chimique en oxygène est élevée, c'est la disparition du milieu aquatique. Donc, nous allons assister à la transformation de l'écosystème aquatique en écosystème terrestre. Et le lac tend vers ça comme ça. Le lac est en phase de mutation de l'écosystème aquatique en écosystème terrestre. Parce que vous voyez qu'il y a des îlots qui se créent maintenant dans le lac. Parce que tout type de pollution s'y trouve maintenant là. Les micro-organismes ont développé, il y a de l'azote qui est dedans, il y a du phosphore qui se trouve dedans, ce qui permet aujourd'hui le développement des lacs, des algues aquatiques. C'est des plantes là, vous voyez, en train de pousser par-ci, par-là dans le lac. Donc, il faut une intervention. Donc, au-delà de faire ces clôtures, il faut enlever ceci pour ne pas que notre joyau naturel disparaisse sous notre regard.
1: Une urgence autour du lac de Symphonia. Les autorités, le gouvernement doit se bouger de ce côté parce qu'on doit faire le lac de Symphonia à l'image de celui de Gbassikolo qui a été aménagé, apprécié de tous. Aujourd'hui, nous sommes dans cette émission Environnement Question pour parler de ce lac parce que c'est un facteur environnemental. Monsieur Diakité n'est pas un décideur. Monsieur Diakité, c'est un analyste. Monsieur Diakité, c'est un consultant, c'est un environnementaliste. Aujourd'hui, la meilleure pratique aujourd'hui pour sauver, parce que c'est pas seulement le lac de Symphonia. Aujourd'hui, on parle de lac de Symphonia, mais il y a beaucoup de cours d'eau qui disparaissent. Et aujourd'hui, et au vu de tout le monde, parce que moi, je vais pas seulement accuser l'État. Tout le monde, c'est les citoyens, c'est les acteurs, c'est l'État, c'est tout le monde. Qu'est-ce qu'on doit faire aujourd'hui dans notre pays pour sauver ces cours d'eau, mais aussi... Parce que notre émission aujourd'hui est consacrée sur le lac de Symphonia pour sauver ces milieux naturels.
2: Bon, et premièrement d'abord, pour guérir le mot de tête, il faut prendre la prescription que le médecin va vous donner.
1: Ouais.
2: Donc, la prescription la plus connue, je peux dire comme ça, c'est le paracétamol. Vous ne pouvez pas donner le paracétamol à quelqu'un qui a mot de ventre. Donc, le lac a besoin d'une intervention de choc. Thérapeutique de choc. Qu'est-ce que je veux dire par là? D'abord, les autorités se sont laissées aller les sauges. Il faut rectifier cette tir. Je dis, pensons comme ça. Vous trouvez, les riverains sont à moins de 5 mètres du lac. Il faut déguerpir. Carbon, il faut déguerpir. Ne serait-ce que 10 mètres du lac, il faut déguerpir. Ne serait-ce que 5 mètres du lac, il faut déguerpir. Pour donner du souffle au lac. Et le milieu déguerpi doit être reboisé, doit être aménagé. Vous avez vu le lac Gbassikolo, c'est la même chose. Quand vous déguerpissez, vous vous aménagez pour que ça soit des lieux de récréation, des champs de récréation, des divertissements. D'ailleurs, il y a un exemple palpable auprès du lac. Il y a un espace bleu jaune, un espace de récréation où les jeunes viennent pour faire leur récréation. Vous pouvez venir regarder le ballon, vous pouvez venir pour vous connecter. Mais pourquoi ne pas faire autour du lac ça? Et donc du coup, dans cette dynamique, toutes les activités qui se font autour du lac, qui polluent le lac, doivent être arrêtées. Si vous trouvez, il y a des motopompeurs là-bas, qui font du lavage, qui prennent même l'eau du lac pour laver les véhicules et que l'eau chale de ces véhicules descende encore dans le lac, sous le regard des autorités. Et personne ne dit rien, personne ne fait rien. De l'autre côté, les communautés riveraines, leur eau usée descend dans le lac. Leur eau de latrine descend dans le lac. Mais il faut faire un inventaire de supprimer toutes ces sources. C'est pourquoi j'avais parlé de leur relocalisation. Il faut les déguerpir. Tout ce que vous allez voir, les familles que vous allez voir que leur eau usée descend dans le lac, vous les interdisez de faire ça. Ils n'ont qu'à trouver une solution ou bien quitte. Pourquoi j'avais dit que l'enjeu est de taille, il faut que le gouvernement s'implique pour déguerpir. Les eaux usées ne doivent plus descendre. Et si les gens on fait des canalisations vers le lac, c'est de voir comment cette canalisation peut être refaire. Si on ne peut pas donner une autre direction, la gestion rapprochée du lac, ils avaient dit de clôturer le lac. Parce que maintenant, les juges, quand ça vient, ça se départage, ça ne descend pas dans le lac, mais ça passe à côté pour passer dans le bas-fond. Et là, donc, on va conserver, on va préserver le lit du lac. De toute forme de pollution. Parce que là, il y a plusieurs types, comme vous avez dit, il y a plusieurs types de pollution maintenant qui se passent. Mais là, cela va empêcher toute forme de pollution. C'est-à-dire, les eaux usées ne vont plus descendre. Les eaux pluviales ne vont plus descendre. Parce que ça, les eaux pluviales, là, viennent à travers des canalisations qui ont été faites par nos ingénieurs. Ce qu'ils peuvent faire pour canaliser directement au lac. Or, le lac est stagnant, ça ne bouge pas. Quand vous envoyez les débris, les éléments polluants dedans, ça ne va pas quitter. Là, vous créez sa disparition. Si c'était au moins un cours d'eau qui coule, c'était bon, mais le lac est tranquille là. Donc, tout déversement reste. Donc, cela tend à sa disparition. Pour sa préservation, pour sa conservation, c'est de bloquer ces déversements pour ne plus que ça descend dedans. Voilà les actions concrètes qu'il faut faire vraiment pour que ce lac vive à plus jamais.
1: Monsieur Diakité, on est vers la porte de sortie de cette émission. Pour finir, et si vous avez quelque chose à apporter.
2: Bon, c'est toujours alerter, lancer un cri d'alarme aux autorités. La bonne volonté qui les a animés d'intervenir pour le lac Bassikolo, nous voudrions humblement attirer leur attention qu'il y a aussi un autre lac en pleine capitale qui mérite d'être aménagé pour plusieurs raisons. D'abord, je vous disais tout de suite, c'est un milieu de récréation pour les jeunes. Ça peut servir à ce que le lac soit rentabilisé. Donc le gouvernement peut mettre de cash et il va avoir la retombée. Parce que les jeunes vont venir se récréer. Ils vont avoir de l'argent. Et le lac sera préservé. Et déjà, vous trouvez que le siège de la commune de Somfonia est en train d'être construit dans ce même dynamique. Vous voyez qu'ils sont en train de construire aujourd'hui le siège de Somfonia, de la commune de Somfonia. Ça veut dire, au niveau du rayon, le rayon de cette commune, ils n'ont qu'à voir toutes les riverains qui sont dans ce rayon. Ce rayon doit être déguerpi et aménagé en des lieux de récréation, comme Bassikolo. Donc nous interpellons, nous lançons un cri d'appel, non seulement à l'endroit des autorités de l'État, mais à l'endroit aussi des ONG, à l'endroit des riverains, de préserver nous ce joyau naturel. C'est important pour eux. Ils ont bénéficié de ce bien naturel. Il ne faudra pas qu'ils mettent fin pour leurs enfants et pour leurs petits-enfants. Parce que nous sommes dans une logique de développement durable. Donc préservons le lac pour le bien de nos enfants qui vont venir.
1: Il ne me reste qu'à vous dire merci beaucoup, Monsieur Diakité.
2: Merci à vous et merci à vos millions de retours.
1: Aimables auditeurs de la 93.5, ici prend fin cette émission. À toutes et à tous, merci de l'avoir suivi via la 93.5 et le www.solfmguinée.net qui est notre site d'information. Ici à la présentation, Amara Simbasila, on se dit à la semaine prochaine avec un autre invité, une autre thématique. Restez en compagnie de nos programmes. Au revoir.
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0: Il est 21h.
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